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1: Faut que je vous raconte quelque chose sur mon couple que moi-même j'ai mis beaucoup de temps à m'avouer. Mais je pense que ça pourrait être libérateur.

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0: Il est 5 heures.
1: Sébastien Remacle avec vous pour ce résumé de l'actualité. Profitez bien de la fraîcheur de cette nuit parce que ce lundi, il fera chaud. À l'exception du littoral et des deux Flandres, la Belgique passe en avertissement orange. Ça signifie que les températures sont susceptibles de dépasser les 35 degrés. Tout le monde est donc invité à suivre les conseils des autorités, boire régulièrement de l'eau, rester dans des endroits frais et éviter les efforts physiques ou les expositions prolongées au soleil. En France, le bout du tunnel dans quelques heures pour les habitants de Lège, Cap-Ferret et du Porge en Gironde. Ils vont pouvoir rentrer chez eux. Les autorités lèvent les mesures d'évacuation, sauf pour les campings de la région. Et si vous allez en France, attention à ne pas vous baigner dans des zones interdites. Les sanctions sont renforcées depuis ce dimanche. Le montant de l'amende passe de 38 à 68 euros. L'objectif des autorités, c'est de lutter contre le phénomène des baignades sauvages. Depuis le début de l'été, 197 personnes ont déjà perdu la vie par noyade, selon le gouvernement français. La situation va-t-elle se débloquer dans le détroit d'Ormuz au Moyen-Orient? L'Iran annonce en tout cas être proche d'un accord avec Oman, qui est situé au sud de ce détroit. Une nouvelle route serait proposée aux navires de transit. Par ailleurs, le porte-parole iranien de la Commission Sécurité Nationale évoquait aussi ce dimanche soir des tractations avec les États-Unis pour réactiver le protocole d'accord conclu mi-juin entre Washington et Téhéran. Ce protocole prévoyait la fin des combats. Il a été largement bafoué depuis par les deux camps. Lula, prêt à rempiler, le président brésilien annonce sa candidature pour un quatrième mandat à 80 ans. L'homme se dit en pleine forme. C'est en octobre que les Brésiliens se rendront aux urnes pour élire leur nouveau président. Et un autre candidat est déjà connu, Flavio Bolsonaro, le fils de l'ex-président d'extrême droite Jair Bolsonaro. Après la victoire de Wout van Aert au classement final du Tour du Danemark ce dimanche, un autre Belge brillera peut-être sur les routes cette semaine. Le Tour de Pologne débute ce lundi. 7 étapes, les 3 premières sont favorables aux sprinteurs et Jordi Meus fait partie des favoris, un cran derrière le champion d'Italie Jonathan Milan et le français de l'équipe belge Soudal Quick-Step Paul Magnier. Et puis au Tour de France femme, 3e étape ce lundi, Genève Poligny. Après 2 jours en Suisse, ce sera l'entrée en France par le Jura. La néerlandaise Lorena Wiebes est en jaune, elle a remporté les 2 premières étapes. C'est tout pour ces infos, merci d'être avec nous.
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5: Bon matin, bon réveil, merci d'avoir choisi Typique pour vous accompagner. On va pouvoir se faire plaisir aujourd'hui, hein, en ce lundi matin, et retrouver les meilleurs moments du réveil de Typique avec Gaëtan Bartos et Audrey. Et puis côté playlist, il y a également de quoi se faire plaisir avec Shakira, Burna Boy, Die Die dans la suite. Ce sera juste derrière Sabrina Carpenter. Voici Taste. 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

0: pépite de Britney Spears avec Gimme More.
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0: Et puis avant de pouvoir profiter de la playlist, on va jeter un œil sur les meilleurs moments du réveil de Typique avec Tamara Payne qui était notre invitée et qui est venue nous parler de son premier spectacle qui s'appelle La Ringarde, un moment d'exception ici dans les studios.
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3: Hey, bonjour les copains, comment vous allez?
4: Mais ça va. Mais,
5: et toi?
3: Moi je suis, le trouillomètre est à zéro.
4: Le trouillomètre, j'avais plus entendu ça depuis longtemps.
3: Ah oui, non, mais moi j'ai la trouille, c'est terrible. Donc je suis en pleine forme, mais quand même d'ici quelques mois il va se passer un truc.
4: Oui, premier spectacle.
3: Ouais,
4: bon, ça y est, tu t'es lancée. T'as hésité avant de te dire, bon, je me fais un spectacle à moi toute seule?
3: Ah mais c'est même pas de l'hésitation, c'est que c'était non. Non, vous ne m'aurez jamais seule sur scène pendant une heure et demie, c'est impossible. Et pourtant, voilà, on y est.
5: Ce spectacle s'appelle Ringarde. C'est toi que tu traites de ringarde ou pas?
3: C'est moi que la plupart des gens traitent de ringarde, de manière générale. Bah oui, quand même, j'ai des goûts de vieux, quoi.
4: Pourquoi? Du genre, par exemple.
3: Mais j'aime bien tout ce qui est vieux. Je ne vais pas parler des hommes, hein, parce que... Ouais. je crois que mon compagnon va me trucider si jamais il entend ça.
5: Et il est plus vieux que toi?
3: Ouais, il est quand même vachement plus vieux.
5: Ah,
3: ouais.
5: Donc t'aimes les trucs vieux.
3: Ouais, ouais.
4: Il est en train de la mettre dans la sauce.
3: Non, mais ça se voit en plus, c'est terrible. Donc...
4: Non, mais c'est vrai que dans ce spectacle, on n'est pas sur du stand-up classique. C'est pas
3: non,
4: trop ton truc.
3: Pas du tout. C'est pour ça que ça s'appelle Ringarde, en effet. C'est parce qu'on n'est pas seul avec un micro sur une scène. Il va y avoir des costumes, voilà, des perruques, des personnages de manière générale.
4: Ouais.
3: Et puis il va y avoir mon alter ego, évidemment, qui va essayer de m'embrouiller et d'embrouiller mon spectacle tout du long.
4: Donc
3: ça va être compliqué de rester sérieux.
5: Alors justement, malgré le nombre de personnages que tu as pu interpréter, ta préférée, c'est celle que tu as dû aussi accepter, c'est Stacy.
3: Au départ, c'est pas ma préférée, mais c'est la préférée de tout le monde. Donc il a fallu se plier, quoi.
4: C'était laquelle alors? Quel personnage est ton préféré?
3: Non, moi j'avais pas vraiment de préféré, je voulais en faire plein.
4: Ok.
3: Je voulais pas choisir.
4: Tu voulais pas qu'il y en ait un qui ressorte.
3: Voilà. Et puis, à un moment donné, on m'a dit non, on en a rien à cirer de tes autres personnages, nous on veut Stacy. D'ailleurs, toi, on en a rien à cirer aussi, on veut que Stacy.
4: La violence.
3: Donc, alors... oui, c'est assez violent en fait, parce que j'ai dû m'effacer au profit du personnage. Mais il faut savoir aussi que j'ai un peu entraîné les gens à ça pendant 3 ans, j'ai pas montré ma tête.
4: Et justement, pour ceux qui peut-être ne connaissent pas encore Stacy, tu la décrirais comment?
3: Bah, c'est une baraquille de Charleroi. Et puis pour les Français qui nous écouteraient, qui savent pas ce que c'est une baraquille, oulala, c'est une bouffe.
4: C'est une religion.
3: Ouais, c'est une religion, le baraquisme. Tu viens de Charleroi,
4: tu sais ce que c'est.
5: Voilà. Mais justement, on a envie de mieux connaître la Stacy. Donc on va poser des questions à Stacy.
3: Ok, pas de problème. Ah merde, j'ai oublié la casquette.
5: Alors.
4: Ah, t'as pas pris? Non,
5: mais t'inquiète.
3: C'est pas grave, c'est pas grave.
5: Stacy est en mode classe aujourd'hui.
3: Ouais, voilà. D'accord.
5: Bonjour Stacy.
6: Et bonjour, comment ça va, Blaye?
4: Bah dis donc, incroyable.
3: Oh là là, c'est joli ici, Nadine. Partout. On se croirait Villebasse à Charleroi. Oh, j'aime bien.
5: Bah, que dirait Stacy à une grand-mère qui paye avec sa petite monnaie à la caisse un samedi matin?
3: Bah, elle va pas parler, elle va taper à un moment donné. Elle va juste montrer les points.
4: Les points?
3: Mais oui, parce qu'il n'a pas plus pressé qu'un chômeur au final. C'est vrai.
4: Bon, que dirait Stacy au contrôleur fiscal?
3: Je n'ai rien, vous avez déjà tout prendu. Je n'ai que mon chômage.
5: Alors, que dirait Stacy à un videur de boîte de nuit qui lui dit qu'elle est mal habillée?
3: Déjà, je suis habillée, tu peux t'estimer content.
4: Que dirait Stacy à un homme qui lui déclare sa flamme?
3: J'ai changé de bord. N'en veux plus, j'ai déjà assez de polychinelle dans le tiroir comme ça.
5: Et enfin, que dirait Stacy aux gens qui écoutent le réveil de Typique?
3: Eh ben, c'est très bien, il faut continuer, même si quand on est chômeur, on n'a pas envie de se lever. Ben, pour le réveil de Typique, ça vaut le coup.
4: Ah, bravo!
5: Voilà, magnifique. On est ravis de t'avoir avec nous, Tamara, vraiment ce matin.
4: Et donc, la première du spectacle, ça aura lieu donc, du côté de Fauvillers, c'est ça? C'est le 10 octobre?
3: Tout à fait. Le 10 octobre, et puis après, on s'en va du côté de Liège, et puis on s'en va du côté de Charleroi. Il n'y a déjà plus beaucoup de dates au niveau de Charleroi.
4: À la Ruche Théâtre.
3: À la Ruche Théâtre, donc dépêchez-vous, parce que là, il en reste vraiment plus beaucoup.
4: Et il y aura aussi des dates pour les Bruxellois.
3: Il y aura aussi des dates
5: pour les Bruxellois. 29 mai 2027 au Centre culturel de Derrière.
3: D'accord, je suis vraiment content de ne pas avoir à regarder les dates moi-même. C'est un bon boulot, les gars, merci.
5: Le 10 octobre à Fauvillers, et donc voilà, comme ça vous avez les dates, vous pouvez réserver sans aucun souci. Allez voir cette femme de talent.
4: Ouais,
3: merci
4: Tamara d'être passée nous voir ce matin.
3: Merci à vous.
5: Plein de gros bisous.
3: Bon matin.
5: Salut Stacy.
3: Ciao.
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0: pour vous accompagner dans votre lundi matin. Peut-être que ça pique légèrement. Moi, j'ai de quoi faire avec Aya Nakamura qui arrive dans quelques instants. Ce sera avec le titre No Stress. Elle le dit bien, Aya Nakamura, No Stress, évidemment avec elle, la playlist de Typique. No Stress aussi avec les meilleurs moments du réveil de Typique. Le duo du matin, Gaëtan Bartoz et Audrey, qui vous accompagne, hein, vous le savez, avec les meilleurs moments. Et on va parler aujourd'hui de quand on sortait en club. Il existait des musiques qui, dès la première note, nous faisaient comprendre qu'il fallait absolument filer, foncer en direction de la piste de danse du dance floor.
1: Ça y est, on ouvre la boîte à souvenirs du réveil de Typique. Et dedans, il y a plein de choses des années 90 et 2000. Et aujourd'hui, on a décidé de s'intéresser à quand on était plus jeune et qu'on sortait en club.
2: Mais non, mais ça, c'était les belles années. Sorry les gars, mais moi perso, c'est trop mes meilleurs souvenirs quand j'étais en boîte.
3: Fond, moi aussi.
2: Et alors, il y avait des sons comme ça qui me ramenaient systématiquement aux soirées. Et c'est marrant, l'autre fois, en scrollant, je suis retombée sur une chanson. Et là, je sais pas, il y a comme le démon qui est ressorti en moi. Tu vois le côté clubbeur là,
3: ouais.
2: J'ai fait une de ces rechutes, c'était ce son-là. Vous vous souvenez ou pas?
3: Oh là là, oui, c'était bon ça.
2: Quand t'arrivais en boîte, tu sais, et que tu voyais, t'étais dans le couloir de la boîte et tu voyais déjà un peu l'ambiance qui était chaude là, tu vois.
3: À fond, je m'en souviens bien aussi.
2: Allez, go, go.
3: Ah ouais, je m'en souviens très très bien de ce son, c'était terrible.
2: Blaise.
3: C'était John Dalbach avec Blink, ça avait fait un carton et je pense que c'est le seul son qu'il est sorti, John
2: Dalbach.
3: Mais
2: c'est pas grave, c'était tellement une tuerie qu'il y a des sons comme ça qui me remémorent trop les soirées en boîte. Tu sortais où toi?
3: Moi j'en ai fait, hein. J'ai fait le Millennium, j'ai fait la Doudingue.
2: Ouais, mais t'avais
3: qui
2: pas
3: est devenu
2: genre
3: le B-Club.
2: Ton endroit, ton fief.
3: Et le Soho Club.
2: Le Soho Club.
3: À l'époque c'était le Soho Club, c'était du côté de Rudergem, ça n'existe plus du tout puisque
2: ouais.
3: La moitié des boîtes de nuit en Belgique ont fermé,
2: ça
3: malheureusement. Il y avait Louise Gallery.
2: Ah, le Louise Gallery. Ouais.
3: On bossait sur une autre radio.
2: Ouais.
3: On faisait beaucoup de soirées au Louise Gallery.
2: C'est vrai. Mais moi, c'était pas trop mon fief celui-là. Moi, j'allais au Butterfly.
3: Charleroi, ça.
2: À Charleroi. C'était une toute petite boîte. Mais j'aimais bien parce que le patron de la boîte me laissait faire les lumières. Tu sais, il y avait parce qu'avant, il y avait le disque jockey. Et puis il y avait le light jockey.
3: Ouais, c'est vrai.
2: Qui gérait les lumières. Et alors, il m'avait appris à gérer un peu les lumières. Et je faisais les lumières.
3: À fond.
2: J'étais emballée.
3: Ok.
2: J'étais forte, hein. Et il fallait pas faire n'importe quoi, hein, c'était artistique.
3: Bah pourquoi t'en as pas fait un métier?
2: Bah parce que ça n'existe plus, tu vois.
3: Oui, c'est pas faux.
2: T'as déjà vu un light jockey?
3: C'est les ordinateurs maintenant qui font tout. Il y avait ça aussi que tu kiffais, on en a parlé dans le bureau.
2: Ouais, bah oui, ça c'était un classique et tout.
3: Le classique.
2: Ça c'était plus quand on allait dans des soirées de bal ou des soirées de village, etc.
3: Ouais.
2: C'était pas vraiment en boîte ça.
3: Ah, si.
2: Ouais.
3: Si, moi je l'ai écouté en boîte. Il y a Mélanie qui nous le proposait aussi. Il y avait plein d'autres titres, genre si je te prends ça.
2: Ah ouais, sympa aussi ça. Mais moi, j'allais plus dans les boîtes très très électro. Tu vois, par exemple DJ Furax, des trucs comme ça, Big
3: Ah
2: Orbus,
3: oui, effectivement. Alors là, j'aurais pas grand chose pour toi.
2: Il y avait aussi plutôt alors tout ce qui était rétro house aussi que j'aimais bien.
3: Ah oui, il y avait XL, Drop Dead Beats, mais ça c'est des connus quoi.
2: Il y avait les soirées, c'était quoi? Ben rétro house.
3: Il y avait les soirées rétro house. Il y avait les soirées Palladium aussi.
2: Avec ben voilà, c'était les soirées Palladium.
3: Ah ben ouais.
2: Jean-Noël Ovine au platine.
3: Oui.
2: Je me souviens.
3: Jean-Noël Ovine au platine, sorti.
2: Chez nous à Charleroi, il y avait DJ Just, c'était genre la superstar.
3: Ah oui, évidemment.
2: Avec qui d'autre comme DJ?
3: DJ Dadiqué qui a toujours été là d'ailleurs.
2: Dadiqué, dès que tu savais qu'il y avait Dadiqué en soirée, tu savais que t'allais passer une bonne soirée.
3: Écoute, il y avait ça aussi.
2: Ah ouais.
3: Ça, c'était très très bien aussi.
2: Mais ça, c'était une dinguerie. À un moment donné, tout le monde passait ça. Et alors évidemment, la mode, c'était d'avoir ça et puis une bouteille de champ.
3: Ouais, bah oui, pour faire le malin.
2: Pour faire genre.
3: Évidemment. Il y avait côté R&B.
2: Ouais, pas mal.
3: Oh là là, ça date. Il y avait Ja Rule aussi, je sais pas si tu te rappelles de Ja Rule.
2: Ouh, c'est bon ça.
3: Ça aussi t'arrivais en boîte en mode hey, salut les filles, salut.
2: C'est ça que bon, j'adore.
3: Et alors ce qui était génial avant en boîte, c'est que les gens y allaient réellement pour se rencontrer, pour rencontrer des potes, mais aussi pour rencontrer peut-être un amour futur.
2: Et ce qui était hyper pas juste, je trouve, c'est que l'entrée elle était gratuite pour les filles, tu te souviens ou pas?
3: Oui, parce que fatalement, pour ramener des garçons...
2: Eh ben ça, pour ramener des gens comme toi, hein, il fallait des choupettes.
3: Et oui, mais en même temps, t'avais pas Tinder, t'avais pas tout ça, et donc c'est en boîte qu'on rencontrait les gens. Et à l'époque, je me souviens, c'était pas interdit de demander à une jolie demoiselle si tu pouvais lui offrir un verre.
2: Moi, c'est pas interdit non plus maintenant, gentiment.
3: Mais je trouve que maintenant on se braque beaucoup plus facilement.
2: Peut-être qu'on est plus méfiant.
3: Parce que malheureusement certains mecs sont devenus aussi des goujats. Hein,
2: oui, c'est sûr. Mais bon, c'est vrai que dans ces années-là, on était peut-être un peu plus insouciant aussi. Mais bon, voilà, il y avait que des bons souvenirs. Et moi, je me souviens, la grande classe, c'était quand tu connaissais les sorteurs.
3: Ouais. Et tu leur tapais dans la main, ça va. Ou tu leur faisais même la bise.
2: Et ça, là, c'est que t'avais réussi quelque chose.
3: Alors, Oui, à fond. Moi, je ramenais des potes, tu vois. Et genre, je me mettais en premier dans la file. Et le gars me disait, toi, tu peux y aller, tu peux rentrer, tu dois pas faire la file. Je disais, salut Jean-Paul.
2: Et moi, je faisais trop la maline parce que mon père, il connaissait les sorteurs. Tu vois, il avait vendu des voitures à peu près à tous les sorteurs. Alors, il disait, attention, tu surveilles ma fille et tout. Et donc, dès qu'il y en avait un qui m'emmerdait un peu, je regardais le sorteur et il venait le dégager direct. J'avais l'impression d'avoir un service de sécurité personnel.
3: Mais que de souvenirs. Et ça coûtait pas aussi cher que maintenant. Hein.
2: Non, bah ça, c'est clair. Oui, non, ça, c'est sûr.
3: Avant, tu prenais ton
2: un verre acheté, un verre offert déjà.
3: Ouais,
2: c'est la base.
3: Ouais, il y avait le happy hour où t'arrivais à 21h pour avoir ton happy hour. Il y avait personne dans la boîte.
2: Les gens viennent plutôt en boîte, ils te faisaient les verres gratuits.
3: Ouais, c'est clair.
2: C'était toute une époque. Allez, dites-nous un petit peu vos souvenirs de boîte là. Est-ce qu'il y avait une chanson comme ça dans votre fief où vous sortiez qui vous ramène comme ça à des beaux souvenirs? Dites-nous tout via le WhatsApp. Hein, on lira vos messages, on écoutera peut-être même les chansons de l'époque que vous kiffiez aussi. 0471 203 100.
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0: On reste là, on ne touche à rien dans quelques instants. Une sensation belge arrive, Camille MB. On la retrouve avec Rien à fêter dans la playlist. Bombfuck MC aussi, ce sera avec Freestyler.
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0: Avant 6h, on va retrouver notre coup de cœur de la semaine. Ici sera typique Cat's Eye avec Animals, c'est ce qui arrive dans quelques instants. Musty aussi avec Before the Party's Over. Je vois également du Adam Porte en préparation. Et puis avant ça, on va retrouver un des meilleurs moments du réveil de typique.
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0: Et on va retrouver André Demarteau qui va nous parler de ce moment où il s'est retrouvé à la gare centrale pour un lunch tranquille. Et il s'est retrouvé en plein champ de bataille. C'est véritablement la surprise d'André Demarteau face à la colère des profs bruxellois. Il en parle dans sa chronique.
2: Lui, il met toutes les mamans en PLS à l'école. C'est André Demarteau, notre papa ghetto. Salut André.
3: Il ne faut pas dire ça, ma femme écoute.
4: En fait, c'est un peu notre Bad Bunny en fait.
2: C'est ça, un petit peu.
4: Ça va André.
3: Bad Marteau.
2: Ça va et toi?
3: Ça va. Alors, je sais pas si vous avez vu les images de la manif hier.
4: Ouais.
2: Incroyable.
3: Moi, j'avais pas du tout suivi qu'elle allait avoir une manif. J'ai débarqué à la gare centrale tranquille à l'heure du lunch en me disant miam, miam, miam, qu'est-ce que je vais bien pouvoir manger. Et je me suis retrouvé dans un champ de bataille.
4: T'as suivi l'info ou quoi?
3: Je vois des militaires, des policiers, des pompes à eau, un hélicoptère, des gens qui courent dans tous les sens. Je me suis dit, mais c'est quoi ce bordel? Je suis descendu à la gare du midi ou quoi? Et en fait, non, c'est juste les profs qui sont en colère parce qu'on leur demande de faire plus avec moins. Et ils sont soutenus par les élèves qui s'inquiètent pour la santé mentale de leurs professeurs et aussi pour leurs propres intérêts parce que l'accès aux études, il pourrait devenir plus difficile. Mm-hmm. C'est important d'en parler. Mais moi, je ne suis pas là pour parler de politique. Moi, je veux juste utiliser le temps de ma chronique pour rendre hommage à tous les profs. Parce que les profs, vous êtes incroyables et on vous aime, gros cœur sur vous. Alors, ce n'est pas facile d'être prof en 2026 dans la Belgique du roi Philippe. C'est la version belge de la France de Macron. Tu vois. C'est la Belgique du roi Philippe. Déjà, pour être prof, tu dois préparer chaque cours. Il faut que ça soit captivant, parce que sinon, tu vas perdre l'attention de tout le monde. Alors, je ne sais pas si tu as déjà essayé de rendre captivant un cours sur les temps primitifs en néerlandais.
4: J'avoue, c'est un challenge.
3: C'est compliqué. Hein. Kiezen, kozen, gekozen, tu causes, on n'en a rien à foutre, mon gars. Et après 10 minutes, tu as la moitié de la classe dans le coma, l'autre moitié qui est sur TikTok ou je ne sais pas quoi, un autre truc de jeune, j'en sais rien, j'ai 35 ans, laissez-moi tranquille. 6-7.
2: Six, seven.
3: Et ensuite, il faut préparer les contrôles et les corriger surtout. Après, moi, mes contrôles, ça allait vite, je te le dis direct. Une bulle.
4: Aïe.
3: Je suis sûr que vous, c'était pareil.
4: Oh oui, ça c'est sûr.
3: Moi, il y avait juste mon nom qui était correct.
4: Ah, c'est bien.
3: Moi, j'ai pas de point pour ça.
2: Et encore, moi, je l'oubliais parfois.
3: Moi, j'ai fait une faute à mon nom. Ça.
4: Oh non, allez, André, c'est pas possible.
3: Ah, c'est compliqué. Après, un autre truc aussi que les profs doivent faire, les réunions de parents. Oh, ouais. Oh là là là là. Tu dois gérer tous les parents qui pensent que leur enfant, il est HPI. Et toi, ton job, c'est de leur faire comprendre que leur gosse, il est complètement con, en fait.
4: Ton gosse,
3: il connaît le goût des feutres.
2: Non, mais c'est vrai, c'est la génération.
3: Ouais, c'est un sommelier des feutres, ton gosse. Stabilo 2024, mais quel grand cru. C'est n'importe quoi, je te jure.
2: J'adore.
3: Ouais, mais le pire là-dedans, c'est de devoir gérer tous les enfants en même temps. Ça, ouais, c'est compliqué. Parce que moi, j'ai deux gosses, et avec deux gosses, je suis déjà au bout du rouleau. Alors, tous les jours, je pète ma tête. Alors, imagine 25 à 30 gosses dans la même classe. C'est la folie. Moi, un jour, j'ai dû gérer 20 enfants. Je suis encore choqué, les gars. Petit truc, j'avais organisé l'anniversaire de ma fille chez Lego Discovery. Et ma fille, elle venait de passer en primaire, dans une nouvelle classe. Du coup, on avait invité tous ses camarades de sa nouvelle classe. Mais on les connaissait pas bien, du coup. Ouais. C'était une nouvelle classe. Et moi, je savais pas que quand t'arrives en primaire, les parents, ils déposent juste leurs gosses et puis ils se barrent.
4: Ouais.
3: Et voilà, et j'ai dû me retrouver à devoir gérer 20 gosses, tu vois. Je connaissais pas. Ils couraient dans tous les sens. Dans un parc rempli d'autres enfants, c'était n'importe quoi. Et il y en a, ils n'ont pas mangé de gâteau, tu vois. Pas mangé de gâteau, pourquoi? Parce que je les avais perdus.
4: Bah bravo. Ah bah, non, mais voilà, c'est pas
3: j'ai possible. Dû expliquer ça aux parents. Quoi. Donc tout ça pour vous dire, les profs, merci. Merci pour tout ce que vous faites. Bon, la loi est passée, on peut malheureusement rien faire. J'ai regardé, hein, j'ai essayé de regarder la
4: semaine dernière. T'as suivi un peu
3: à 1h du mat', ils étaient encore en train de discuter.
4: Bah oui.
3: C'est n'importe quoi.
2: Ouais.
3: C'est compliqué.
4: Mais c'est sympa de leur rendre hommage aussi, de leur faire.
3: Voilà, on leur rend hommage. Et la seule bonne nouvelle, c'est que bon, si vous travaillez 2 heures de plus, ça fait 2 heures où nous, les parents, on doit pas s'occuper de nos gosses.
4: Oh, ouais. Regarde-le là.
3: Merci les profs.
2: Merci André
4: Demarteau, on se retrouve la semaine prochaine. 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Salut André.
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1: Bonjour tout le monde, on espère que vous allez bien. 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

Oasis, Théodora dans un instant. On écoutera Mélodrama sur Typique, les Chainsmokers aussi. Ça, c'est le très chouette programme qui nous attend dans un instant. Sort typique pour démarrer, comme promis. D'ici, c'est Théodora. Allez, voici, c'est Mélodrama pour démarrer la journée. Bon lundi!

0: 6h09, très bon lundi. Vous êtes sur Typique ce matin.
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0: 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Bonjour. Bonjour, bonjour. Comment ça va ce lundi?
2: Ben ça va comme un lundi où on était à la bourre. Où je suis arrivée tout juste.
0: C'est mais bon. C'est tout le temps comme ça, tout le temps le lundi.
2: J'ai l'impression que t'allais dire tout le temps je suis en retard.
0: Non, ça aussi.
2: Oh, mais ça y est, dis.
0: Je le dirai un peu plus tard, mais ouais, le lundi j'ai l'impression que c'est le jour sur lequel tu dois être à la bourre.
2: Pour ma défense, ouais. J'allais arriver à l'heure, mais. Ah. Il y a des travaux sur l'autoroute, j'ai dû rouler à 50 ici.
0: Ah, c'est de la faute des
2: fatalement,
0: travaux.
2: J'ai perdu 2 minutes sur le trajet.
0: C'est toujours de la faute de quelqu'un d'autre. Hein,
2: mais non, c'est vrai, 2 minutes en moins, j'étais à l'heure. Écoute, je suis arrivée à 6h pile dans le studio, j'ai vu que tu fermais le micro. Voilà.
0: C'est voilà, tout est bien finalement. 6h10, là, on est ensemble, on démarre la journée. On espère que votre week-end s'est bien passé, le tien.
2: Bah, le mien s'est très bien passé. J'ai un peu profité du soleil, je me suis un peu reposée. Toi aussi?
0: Ouais, bah oui. Oui.
2: Bah, voilà, on est bien en forme, vous aussi, on l'espère. 04.
0: 1-200-300.
2: Oh là là là là là.
0: Un jour sur deux, elle vous donne son numéro de téléphone.
2: Mais rigole, j'ai eu peur. J'ai eu peur là tout de suite. Dites-nous d'ailleurs comment ça va pour un lundi matin. 0471-200-300, c'est gratuit, c'est le WhatsApp de Typique. Vanessa... On est d'accord, c'est le WhatsApp de Typique, c'est pas mon numéro.
0: Oui, non, c'est le bon. C'est bien. Vanessa, elle vous fait croire que ça va ce matin. Mais constatez que rien ne va. Hein.
2: On est lundi.
0: Allez, il y aura Eva dans un instant que vous entendez à l'instant. Justin Timberlake aussi pour les prochaines minutes. Restez là.
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0: bon lundi matin, un bon début de semaine avec Typique, 6h22 minutes. On arrive déjà avec de très très bonnes nouvelles concernant Miley Cyrus. Miley qui nous prépare son 10e album, album qu'elle décrit comme une véritable histoire d'amour.
1: Ouais, d'ailleurs, elle explique que cet album, c'est un peu le reflet de sa vie actuelle. Il parlera d'amour romantique, mais aussi de l'amour qu'elle a un peu appris à se porter à elle-même.
0: C'était déjà le cas dans ses albums précédents, non ?
1: Oui, c'est vrai, mais après, finalement, elle s'est confiée en disant que l'amour, c'est l'un des sentiments qui l'accompagne depuis le plus d'années, et donc elle veut vraiment s'y consacrer. En même temps, l'amour, c'est très, très, très complexe.
0: Alors, j'ai envie de te demander, est-ce qu'on aura déjà une petite idée de comment sera cet album ? À part le fait qu'il parlera d'amour, qu'est-ce qu'il nous réservera ?
1: On a eu quelques petits indices. On sait que cet album, il lance une nouvelle ère. Ouais. Nouvelle ère avec comme couleur dominante le rouge. On va l'avoir d'ailleurs normalement porté un chapeau en cuir. Et puis, cet album, il comportera 10 titres.
0: Et quand est-ce qu'on aura l'occasion d'écouter ces 10 titres ?
1: Alors, pour l'instant, on ne sait pas. Il n'y a pas encore de date de sortie annoncée. On attend évidemment les infos. Mais par contre, parce que vous savez que sur Tipeee, on sait toujours tout, on va creuser pour avoir le plus d'infos. Avis aux fans ! Ça va vous faire plaisir, parce que oui, Miley, elle va sortir un album, mais c'est pas tout. En parallèle de ça, elle a confié lors d'une interview qu'elle aimerait vraiment énormément se relancer dans le cinéma, parce qu'on sait qu'elle a lancé sa carrière avec Hannah Montana. Et bien, elle voudrait revenir au cinéma, toujours dans le domaine de l'amour. Peut-être un truc du style, une adaptation d'un Shakespeare, tu vois, un amour en même temps magnifique et romantique, mais d'un autre côté un peu cruelle et tragique comme ça, tu vois. Donc voilà, elle aimerait se relancer dans le cinéma aussi, on verra. Dans tous les cas, on vous tiendra informés.
0: Bah c'est parfait, tu nous as donné envie. En attendant, on va se consoler avec ce qu'on aime déjà beaucoup de Miley Cyrus,
1: notamment
0: ce morceau.
1: C'est romantique aussi, les fleurs.
0: Très très bien, on écoute sur Typique.

0: va écouter l'artiste belge qui fait le plus de bruit pour le moment. C'est Teddy Bear qui arrive. Bonjour, bonjour. Lundi matin, on est le 3 août. Aujourd'hui, on démarre une nouvelle semaine. On espère que vous allez bien.
1: Oui, on espère que vous la démarrez bien hein, cette semaine et ce lundi matin. D'ailleurs, eh bien, c'est ce que vous nous dites sur le WhatsApp de Tipeee 0471 200 300. Bonjour déjà à Yves, Dominique, à Raph aussi. Bonjour à vous qui n'avez pas encore envoyé votre message, mais je sens que vous avez envie de le faire. Eh bien, pas de panique, vous pouvez le faire. Vous pouvez nous envoyer des photos de vos animaux de compagnie, de votre petit déj. Vous pouvez nous envoyer ce que vous faites là à 6h27 minutes, si vous rentrez du boulot, si vous y allez. Bref, on lit tous vos messages, on y répond au 60471 200 300. C'est gratuit.
0: Courage à tous ceux qui se sont levés très tôt ce matin pour aller travailler direction le boulot. On sait que le lundi c'est pas forcément un jour évident hein, pour ouais. Une reprise, mais on est là, on est là pour vous accompagner. Damien David aussi arrive avec toute la petite bande. On écoutera Maneskin dans un instant.
1: Ça va être plutôt pas mal. Et puis on va aussi jeter un petit coup d'œil à vos conditions de circulation.
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0: Eh bien, bonne nouvelle, ce matin, tout va bien sur les routes. Si vous constatez le moindre embarras de circulation, il y a un seul numéro à composer, celui du RTBF Mobile Info, 0800 48 400. Continuez comme ça, prudent.

0: Bon réveil, 6h34. Merci d'avoir choisi Typique ce matin. Wiz DMC arrive dans un instant. Avant ça,
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0: Bah, c'est pas parce qu'on est lundi matin qu'on fera pas un petit pour ou contre, un petit débat qu'on fait avec vous comme tous les jours.
2: Ouais, vous savez qu'on passe cette matinée ensemble. Vous nous envoyez tous vos messages sur le WhatsApp. On a vu un petit message de Yves sur le WhatsApp 0471 200 300, de ses chiens qui sont quand même déjà grands. C'est pas des petits chiens, c'est
0: des
2: grands chiens.
0: Très très grands chiens. J'ai un doute sur la race. Est-ce que ce serait pas des Doberman ou quelque chose comme ça?
2: Ça, j'avoue, je sais pas. Mais par contre, très beaux chiens qui prennent toute la place dans le canapé.
0: Horrible.
2: Horrible, surtout que parfois, s'ils prennent toute la place dans le canapé et qu'on peut pas s'asseoir dedans et que nous on s'assied par terre,
0: ouais,
2: ça veut dire qu'ils prennent toute la place dans le lit aussi la nuit. Peut-être.
0: À partir du moment où ils peuvent monter. Il y a des personnes qui refusent l'accès à la chambre aux animaux de compagnie.
2: En tout cas, vous êtes nombreux à dormir avec vos animaux de compagnie, c'est mon cas moi aussi.
0: Ouais.
2: Mais parfois je me rends compte, autant j'adore qu'elles viennent dans mon lit et que voilà, elles dorment avec moi, autant, parce que j'ai un petit bébé chat, je vous le rappelle, autant il y a des moments où je me dis, mais en fait, je dors super mal quand elle vient dormir avec moi. Elle prend toute la place, elle est toute petite, parce que pour le coup, c'est vraiment un chat nain comme sa maman, mais elle prend toute la place, elle dort à l'horizontale, étendue de tout son long, avec ses pattes là qui pendent d'un côté à l'autre. Je dors mal, mais mal quand elle est là. Et c'est vrai qu'on se posait la question, est-ce que vous êtes pour ou contre, finalement, laisser vos animaux de compagnie prendre toute la place la nuit dans votre lit?
0: Ah, bah oui, eux, ils sont moquent un peu tu vois, de la place qu'ils prennent. Ils essaient de prendre le maximum. Je ne suis même pas certain qu'ils se rendent compte de toute la place qu'ils prennent, tu vois. Après, ça tombe, son mec se dit la même chose. Oh, quand je dors avec Vanessa, mais elle dort en diagonale, c'est horrible.
2: En plus, c'est vrai, je dors en diagonale aussi. En fait, si ça se trouve, mon chat m'observe et elle se dit que c'est comme ça qu'on dort.
0: Voilà. Non, mais c'est vrai que dormir avec des animaux de compagnie, en plus, souvent, ils s'endorment avant toi, ils se réveillent avant aussi,
2: et
0: du coup, le matin, ils te grappillent des minutes de sommeil comme ça. Ça peut être compliqué.
2: Et en plus, tu vois, genre, par exemple, cette nuit, j'ai fait une insomnie de 2h à 3h30 du matin, je ne dormais pas.
0: Ouais.
2: Quand enfin je m'assoupissais, elle a commencé à jouer à la balle contre le mur. Déjà là, je me suis cru dans un film d'horreur, je me suis dit, il y a quelqu'un qui joue avec elle dans la chambre, alors qu'en fait, non, elle jouait toute seule contre le mur, hyper intelligente. Et quand enfin je me suis vraiment endormie, elle a débarqué dans le lit, quoi.
0: On attend vos avis. 0471 200 300 sur le WhatsApp de Typique. Est-ce que vous êtes pour ou contre dormir comme Vanessa avec ses animaux de compagnie?
2: Après, c'est tellement gay, ils sont tellement mimi. Et puis tu travailles la journée, donc tu les retrouves la nuit dans le lit, comme ça, c'est trop mignon. Mais qu'est-ce qu'on dort mal? Toi, t'es contre, du coup, j'imagine?
0: Moi, j'ai beau être contre, chez moi, ils viennent quand même. C'est eux qui font la loi à la maison.
2: C'est vrai, j'aurais jamais cru.
0: Ah oui, oui, ils rentrent, ils sortent, ils dorment, ils poussent hors du lit, je dors par terre, ils dorment dans le lit. Ouais, non, c'est... voilà. Je n'ai pas la chance de faire la loi chez moi.
2: Mario, cette fausse autorité.
0: Exactement. 0471 200 300, vous nous racontez ça sur le WhatsApp de la radio. On lira vos réactions dans un instant. 6h37, bon réveil.

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0: les bons lundis. Angèle, balance ton quoi, c'est ce qu'on va écouter dans un instant. Il y aura Bossa aussi. Débat qui est en cours, qu'on fait avec vous pour le moment sur le WhatsApp de la radio. Rejoignez-nous.
1: 0471 200 300, c'est vous qui répondez. On vous pose la question de savoir si vous êtes pour ou contre laisser votre animal de compagnie prendre toute la place dans le lit. Moi perso, je suis pour. Ouais. Je laisse mon chat dormir avec moi, mais elle prend toute la place alors qu'elle est minuscule. Elle fait même pas un mètre de long et elle prend toute la place.
0: Heureusement, parce qu'un chat qui fait un mètre de long, c'est un grand chat.
1: Il y a des grands chats.
0: Ah ouais?
1: Ah ouais.
0: Un mètre?
1: Oui.
0: Waouh.
1: Bah oui. Bah oui, il y a des chats qui font des concours, mais non, comment ça s'appelle encore, tu sais, des chats qui ressemblent pas à des tigres. Enfin bref,
0: on des longs chats, je sais pas.
1: Non, c'est un nom.
0: D'accord.
1: Mais voilà, et

0: toi, Mario, t'es plutôt contre.
1: Ouais, moi j'aime pas trop. Parce que d'office, je sais que ça va m'empêcher de dormir, d'avoir mon animal de compagnie dans le lit. Donc voilà, dites-nous, vous, ce que vous en pensez.
0: C'est les chats de Bengale.
1: Ok, qui font un mètre.
0: Ils peuvent faire un mètre, ils sont très longs. Quand tu les étends comme ça, ils peuvent être très longs.
1: Ok, 0471-200-300 sur le WhatsApp de la radio. Vous nous dites, hein, est-ce que vous êtes pour ou contre dormir avec vos animaux de compagnie? On va revenir sur vos réactions dans un instant sur Typique.
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0: 30 minutes, il y a un débat en cours. Est-ce que vous êtes pour ou contre laisser votre animal de compagnie prendre toute la place dans le lit?
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2: Vous avez réagi sur le WhatsApp de Tipeee 0471 200 300. Alors, il y a un peu de pour, il y a du contre aussi. Il y a Fred qui a envoyé un message qui m'a beaucoup fait rire. Mon épouse accepte les chats sur le lit et elle n'accepte pas que je ronfle comme un animal. Bah oui, c'est très bizarre, tiens.
0: Dans le style, on a un message de Thomas aussi qui dit le chat prend toute la place, donc c'est ma copine qui me pousse moi en bas du lit pour laisser la place au chat.
2: C'est fou comme ils peuvent être petits, ils sont plus petits que nous et pourtant j'ai l'impression qu'ils prennent plus de place.
3: Mais c'est des bébés, ils sont trop mignons.
2: Oui, mais après, tu vois, tu dors pas de la nuit.
0: Oui, c'est vrai.
2: Regarde tes yeux ce matin.
0: Oh, mais qu'est-ce qu'il essaye de dire, celui-là?
2: J'ai pas dit ta tronche, j'ai dit tes yeux.
0: J'ai un bon anti-cerne. On a un message de Dominique sur le WhatsApp 0471 200 300 qui dit: j'accepte de dormir avec mon chat parce qu'elle ne m'encombre pas et ça fait du bien d'avoir une petite compagnie. Mais tu vois, c'est exactement pour ça que je laisse mon chat aussi.
2: Yves, il a deux Doberman.
0: Oh là là, mais énorme les Doberman en plus.
2: Et ils prennent pas trop de place, qu'il nous dit. C'est quoi la taille de ton lit, Yves?
0: C'est le king voilà. King size.
2: Parce que deux Doberman, quand même, c'est des beaux bestiaux, quoi.
0: Francine sur le WhatsApp qui nous dit: pour ma part, si je n'ai pas mes chats avec moi, eh bien je ne sais pas dormir. Mais tu vois, c'est ça aussi. Moi aussi, et je lui ai mis un petit tunnel dans sa chambre, dans ma chambre, je veux dire.
2: Ouais.
0: Et donc, le lapsus dans ma chambre. Et donc, le soir, maintenant, elle va dans son tunnel pour dormir. Mais je l'appelle. Qu'est-ce qu'elle fout dans le tunnel? Le lit est énorme, qu'elle vienne dormir avec moi. Et donc, au bout d'un moment, elle vient dormir avec moi quand même.
2: Mais par contre, tu vois, on peut leur mettre, leur panier, leur petit matelas en bas du lit, tu vois, qu'ils puissent dormir avec nous dans la chambre.
0: Mais office dans le lit.
2: À leur endroit, quoi.
0: Mais non, mais ils viennent dans le lit. Après, on a Pierrot, lui, il est totalement contre. Contre, c'est tout, il n'a qu'un seul mot. Contre.
2: Mais chacun sa place. Moi, quand je vais aux toilettes, je vais pas dans la litière, quoi. Tu vois? Donc.
0: Ah bon il faut pas faire ça?
2: Non.
0: Ah, mais non, c'est pas vrai.
2: Ah non, il faut pas faire ça.
0: T'as des toilettes?
2: Tu vas et puis tu grattes comme eux.
0: Ah bah oui.
2: Ah bah oui, évidemment.
0: Parfois, je vais dans le jardin aussi.
2: Oh là là. C'est un peu tôt pour parler de ça. Bon, on avance vers 7h avec Jennifer Lopez et Slater aussi, sur Tipeee.

0: mardi matin. Courage pour ce début de journée. On est ensemble sur Tipeee et on démarre une nouvelle heure dans un instant.
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0: Ça c'est Taylor Swift. On va l'écouter dans les prochaines minutes.
3: Il y aura aussi l'un de nos DJ belges, c'est Lost Frequencies.
0: Reality, c'est ce qu'on écoutera dans un instant. Vous êtes sur Tipeee, bonjour tout le monde. On est lundi, aujourd'hui 3 août, on espère que vous allez bien. Salut Vanessa.
3: Salut Mario, bonjour tout le monde. Bienvenue, c'est le réveil de Tipeee. 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À 7h, on s'informe, c'est avec toi Mario.
0: Et nous serons nombreux aujourd'hui à chercher un coin de frais jusqu'à 36 degrés annoncés. La Belgique repasse à l'orange. Seule la côte et les deux Flandres sont épargnés par ce nouvel avertissement chaleur de l'IRM, l'Institut Royal Météo. Les recommandations restent les mêmes. Buvez régulièrement de l'eau, évitez les efforts physiques et les expositions au soleil. En France, les incendies se stabilisent et en Gironde, des habitants évacués il y a près de 2 semaines vont pouvoir retourner chez eux. Seuls les campings ne peuvent pas encore accueillir de clients et deux quartiers du Porge restent bouclés après la découverte d'obus de la Seconde Guerre mondiale. Des incendies qui sont loin de se calmer aux États-Unis. Dans l'État de Washington, de fulgurants feux de forêt ravagent la ville de Spokane. Les flammes ont littéralement sauté la rivière et se sont propagées à une vitesse folle. Plusieurs centaines de bâtiments détruits et des habitants obligés d'évacuer très rapidement. Les États-Unis qui vont relancer les négociations de paix avec l'Iran aujourd'hui, annonce du président américain après avoir suspendu les bombardements au Moyen-Orient. Donald Trump parle de progrès diplomatique en vue de la réouverture du détroit d'Hormuz, tandis que Téhéran se dit proche d'un accord avec Oman sur la route à emprunter par les bateaux qui passent par là. Quitter la Suisse pour arriver sur les routes de l'Hexagone via le Jura, 3e étape du Tour de France femme aujourd'hui entre Genève et Poligny. C'est toujours la néerlandaise Lorena Wiebes qui a le maillot jaune pour le moment. Tour 2, la météo, ça donnera quoi aujourd'hui?
3: Et bien justement, vous l'avez entendu, il va faire chaud, très très chaud. Hydratez-vous bien, protégez votre peau, ne sortez pas aux heures les plus chaudes justement. Avec peut-être une petits orages en fin de journée, mais ils seront de faible activité. Et puis les températures, elles vont avoisiner les 25 à 36 degrés. 25 degrés, c'est à la côte. Si vous voulez un petit peu de fraîcheur, c'est par là qu'il faut se diriger. On attend de 32 à 33 degrés sur les hauteurs et 34 degrés à Bruxelles.
0: Bon ben on est sur une belle journée qui démarre, un bon lundi, qu'on passe ensemble sur Tipeee. On pourrait ajouter du cadeau.
3: On pourrait le faire. Est-ce qu'on va le faire?
0: Je pense que oui.
3: C'est vrai?
0: Oui.
3: On est gentil, on est de bonne humeur ce matin.
0: À ce moment-là, ouais. On va faire ça dans un instant, vous allez repartir avec les plus beaux cadeaux ce matin sur Tipeee. Restez là.

0: 7h05 sur Typique. Si vous venez de vous brancher, vous avez bien fait.
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0: Puisque vous allez repartir avec un très chouette cadeau dans un instant, on vous envoie chez Battle Kart à Mons.
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2: 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Le temps d'écouter Lost Frequencies. Là, il arrive en playlist avec Reality. 7h06. Courage! Si vous êtes sur la route, bon début de journée tout le monde. Vous avez bien fait de vous brancher sur Typique.
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0: On est ravis d'être avec vous ce matin, ce lundi matin, pour bien démarrer la semaine sort typique.
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0: Bonjour, bonjour.
3: Bonjour.
0: Comment ça va ce matin?
3: Ça va très très bien, on est en forme, on est prêt à démarrer ce lundi, lundi 3 août, premier lundi du mois août,
0: oui.
3: Août d'ailleurs.
0: On espère que vous le démarrez bien, d'ailleurs courage à ceux qui sont debout ce matin, direction le boulot, à ceux qui sont en vacances, eh bien profitez, j'ai eu l'impression qu'il y avait pas mal de monde moi ce matin sur les routes.
3: Oui c'est vrai.
0: Est-ce qu'on n'est pas sur plusieurs départs en vacances?
3: Le chassé-croisé, le fameux chassé-croisé du mois de juillet-août. En ouais. 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

0: finalement, je connais pas de meilleur moyen de se mettre de bonne humeur le matin, de bien se réveiller, que de relever le défi des vacances.
1: Le défi des vacances.
0: Et c'est Marie qui s'y colle aujourd'hui pour repartir avec ses accès pour Battle Kart. Salut Marie.
2: Salut Marie.
3: Salut, salut.
2: Marie, tu joues pour tes enfants ce matin, enfants qui sont fans des jeux vidéo. On espère que tu repartes avec du cadeau.
3: Ah, ça serait cool, franchement.
0: Alors, Marie, tournons la roue. La roue va nous dire dans un instant à quel jeu on va jouer avec toi.
2: Ce sera un jeu musical.
4: Le Spell Up.
0: Marie, tu vas entendre 4 extraits musicaux. Ces extraits, en fait, ils vont être accélérés par rapport à la version de base, d'accord ?
3: Ok, ouais.
0: Et tu dois en reconnaître 2 sur les 4. Pour ça, tu nous donnes soit les noms des artistes, soit le nom du titre, le titre.
3: Ok.
0: Ça va ?
3: Très bien.
2: Donc l'un ou l'autre, ouais, quand tu as une idée, tu nous dis. Et si vous voulez jouer avec nous, ça se passe gratuitement sur le WhatsApp 0471 200 300.
0: Marie, on y va, concentration, voici le premier extrait.
3: Le titre, c'est Candy Shop.
0: Le titre, c'est Candy Shop.
2: On va vérifier.
0: On vérifie.
2: C'est une bonne réponse, bravo.
0: T'as compris le principe, Marie. On continue, voici le deuxième extrait.

0: Est-ce que tu as une idée?
1: Je connais cette chanson. Je me demande si le titre, c'est pas Bruxelles.
0: Le titre, ce sera Bruxelles.
2: Si j'étais celui, toi tu es la seule.
0: Marie,
2: si ici,
0: bravo, ça fait deux bonnes réponses. C'est un morceau de boulevard bizarre.
3: Bravo Marie, il fallait deux bonnes réponses. Et ben voilà, on avait 50 Cent Candy Shop, Boulevard Désert avec Bruxelles. Ça te fait repartir avec tes accès pour Battle Card. Félicitations, ils s'appellent comment tes enfants?
1: Arthur et Hugo.
3: Et ben qu'ils profitent bien.
0: Ils seront ravis.
1: Ah oui, je pense aussi. Franchement, ils sont un peu comme beaucoup les ados ces derniers temps, collés à leurs écrans, mais ils aiment bien le kart aussi, donc je pense que c'est vraiment le bon mix pour eux.
0: Parfait. Eh bien Marie, on t'envoie ça rapidement à la maison. Ça marche ?
1: Super, merci beaucoup.
0: Passe une belle journée, bon début de semaine.
1: Bonne journée à vous aussi.
0: À bientôt. Salut. Thomas Hamilton, dans un instant, on va écouter Why Do You. Avant ça, Nelly Furtado.
3: Petit souvenir, elle arrive avec Me Neither. C'est ce qu'on écoute.

0: Bon début de journée sur Tipeee. Olivia Dean arrive dans un instant. Réveil de
1: Tipeee. Bonjour,
0: 7h25 minutes. On espère que vous allez bien. Si vous êtes sur la route, direction le boulot, prudence. Pareil, si vous êtes sur la route, direction les vacances. Par contre, vous allez pouvoir profiter.
1: Oh ouais, une petite semaine ou deux de congé. Là, c'est peut-être votre cas. Si d'ailleurs vous êtes en congé, n'hésitez pas à nous envoyer vos petites photos sur le WhatsApp 0471 200 300. C'est gratuit. Et puis, si vous n'êtes pas en congé, quel est le programme de ce lundi?
0: Et les congés, ça fonctionne aussi à la maison. On peut être à la maison, on peut rester en Belgique et être en congé.
1: Et dormir un petit peu, faire du ménage, redécorer l'intérieur,
0: voilà.
1: Ça fait du bien. J'ai fait ça ce week-end.
0: Ah oui?
1: Fini la déco, je t'ai pas encore montré. C'est sympa.
0: Et t'as fait quoi?
1: J'ai rajouté des cadres, j'ai acheté ici fin de
0: seule
1: semaine. Oui, toute seule.
0: Elle m'a pas appelé.
1: Non, mais ceux-là, je les ai mis avec du double face.
0: Ah oui, d'accord, c'est pour ça.
1: En plus, je les mets vraiment en mode pif paf pouf, toi t'iras là. Mon père est venu l'autre fois, il m'a dit mais ils sont pas droits tes cadres, qui le voit? Moi je m'en moque.
0: Allez, bon début de journée, Somber arrivera dans un instant sur Tipeee, on va acheter un œil du côté des routes aussi.
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0: 7h26, comment ça se passe?
1: Il y a un incident sur la Nationale 6, Bruxelles, en direction de Mons. C'est au kilomètre 23.2 à hauteur de Tubize. La chaussée est fermée dans les deux directions. Il y a un bâtiment qui menace toujours de s'effondrer. En Flandre, un accident sur l'E40, Liège, en direction de Bruxelles, au kilomètre 7.6 à hauteur de Sterrebeek. Une bande de circulation est neutralisée en direction de Bruxelles. Et puis si vous prenez le train, il y a des retards des retards entre Liège-Guimin et Liège-Saint-Lambert. Soyez prévoyants, partez peut-être quelques minutes en avant si vous devez prendre le train. Et puis sinon, prudence et bonne route.

0: heureusement que certains duos existent quand même.
1: Ça donne plutôt pas mal, hein. Parfois on peut se dire, une grande artiste comme ça, internationale comme Dua Lipa, avec la voix très douce de Pierre Demar, franchement ça marche bien.
0: On va écouter Green Day dans un instant sur Typique.
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0: Ah, j'aime beaucoup ça, les sondages du matin. J'ai les sondages, vous tentez de deviner à quoi ils correspondent sur le WhatsApp de la radio. 0471 200 300. J'ai appris que 50% des femmes ne donneront pas suite à un premier rendez-vous si vous en portez un.
1: Aïe, aïe.
0: Lors de ce premier rendez-vous justement.
1: Je dirais un short.
0: C'est pas un short.
1: Je sais pas, un petit bonnet, j'en sais rien. Je sais pas, non.
0: Bah si c'est l'hiver, t'as le droit de
1: porter
0: un petit bonnet quand même. Non, on n'est pas là-dessus du tout. 50% des femmes ne donneront pas suite à un premier rendez-vous si vous en portez un.
1: Les claquettes chaussettes?
0: C'est pas... Non. Bah, j'espère qu'elle se barre en courant, là.
1: c'est un date à la plage, parfois.
0: Oui. Bon, à la plage, ok. Mais alors, tu laisses pas les chaussettes.
1: Voilà. Oh, je sais pas du tout. Si tu portes... Oh, je sais pas. Oh, vraiment, j'ai pas d'idée. 0471 200 300, si vous avez une idée, allez-y sur le WhatsApp.
0: 50% des femmes ne donneront pas suite à un premier rendez-vous si vous en portez un. On attend toutes vos réactions. On va revenir d'ailleurs sur vos réactions dans un instant. Juste le temps d'écouter Another dans un instant avec Talk To You. Ce sera après Green Day. Voici... Holiday sur Typique.

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0: vous avez bien fait. Côté playlist, on se charge de tout. Rosalia et Raoul et Randro dans un instant. Et puis le tout dernier, Bruno Mars aussi.
1: On est en plein sondage aussi. Sur le WhatsApp de la radio, c'est par là que vous répondez. 0471 200 350% des femmes ne donneront pas suite à un premier rendez-vous si vous portez ça. Il y a Romu qui a lancé un débat secondaire ici en studio puisque Romu nous propose un slip kangourou. C'est pas ça.
0: Je sais pas ce que c'était le slip kangourou là, en plus.
1: On est d'accord que le slip kangourou, c'est le slip finalement avec la poche devant.
0: Mais non, mais il y en a tellement, tu vois. Il y a le. Tu me disais le boxer, c'est celui qui serre.
1: Le boxer, t'as pas de poche. Il serre au niveau des. Bah, il serre.
0: Mais t'es sûr qu'il y a pas de poche? J'en sais rien là.
1: Non, le slip kangourou, t'as une poche devant. Dites-moi hein, si je me trompe sur le WhatsApp 0471 200 300. Ben, le caleçon, c'est le plus large, tu vois, t'as tout qui est à l'air libre là-dedans.
0: Mais dites-nous sur le WhatsApp, j'ai bien un cours de caleçon, visiblement, je ne connais pas les sous-vêtements hommes, mais ouais, dites-nous sur le WhatsApp. Après, du coup, c'est pas la bonne réponse.
1: Non, le slip kangourou, c'est pas ce qu'on cherche. 50% des femmes ne donneront pas suite à un premier rendez-vous. Si vous portez ça, on revient sur vos réactions dans un instant.
0: 0471 200 300.
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0: On va écouter Zerbe dans un instant avec Sophia Enzo. C'est moi qui arrive en playlist ce matin sur Typique. Avant ça, petit sondage qui est en cours. 50% des femmes ne donneront pas suite à un premier rendez-vous. Si vous portez ça...
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2: Vous avez réagi sur le WhatsApp 0471 200 300. Je rappelle que c'est gratuit. On a un message de Potier qui nous dit un cheveu sur la langue.
0: Bon, c'est pas sympa ça. Non, c'est pas le cheveu sur la langue.
2: Alors, qu'est-ce qu'on a...
0: Ça, elle en a un, c'est pas grave, on l'accepte.
2: Oh, ça y est. Un appareil dentaire ou un dentier, c'est Bernard qui nous dit ça.
0: On n'est pas là-dessus non plus.
2: Un sac banane, Jean-Pierre.
0: C'est pas le sac banane. 50% des femmes ne donneront pas suite à un premier rendez-vous si vous portez ça.
2: Marco nous dit un chapeau.
0: C'est pas le chapeau.
2: Véro, un tatou avec le nom de son ex.
0: Ouais, non. Non, on n'est pas là-dessus non plus.
2: Dany nous parle d'un costard.
0: C'est pas le costard, ça peut être bien le costard après, non?
2: On a un... too much, ouais. Premier rendez-vous,
0: d'accord.
2: Too much. On a un message de Francine, Ariane dit la même chose, un jogging.
0: Exactement, c'est le jogging. Oh, ouais, 50% des femmes ne donneront pas suite à un premier rendez-vous si vous portez un jogging, hein, Vanessa?
2: Je confirme. Ah non, mais le jour où ça m'est arrivé, oh non, mais c'est pas possible. Non, vraiment, je peux pas. Je suis désolée, hein, mais je trouve ça un manque de respect, quoi.
0: C'est pour ça que les profs de gym sont célibataires.
2: Mais n'importe voilà. Quoi.
0: Ou les profs de gym sortent entre eux, tu vois.
2: Mais c'est pas possible, tu vois. T'as été faire ta séance de sport avant.
0: Ouais.
2: T'as le temps de te mettre un jean et un t-shirt, quoi.
0: Oui,
2: on te demande
0: vrai.
2: Pas d'être sur ton 31, mais un minimum.
0: Il y a un dress code pour les premiers dates.
2: Non, vraiment, il y a pas de dress code. Tu viens comme t'es, c'est très bien, mais pas en training.
0: D'accord.
2: S'il vous plaît, quoi. Ah non, vraiment. Moi, je trouve vraiment c'est un manque de respect.
0: Mais après, ça peut être bien porté en été, tu vois.
2: Non. J'ai eu le débat justement. J'allais dans une salle à cette époque-là et j'ai eu le débat avec les coachs de la salle. Et il y en a un qui disait si. Attends, moi si j'ai un date là en
0: face
2: de patient. Mais non, mais tu mets un t-shirt, tu mets un jean et c'est bon quoi.
0: Mais tout
2: tu
0: ça.
2: Tu n'as même pas changé ton t-shirt de sport. À la limite, le t-shirt de sport, c'est pas grave. Tu mets un jean. Ça fait déjà la différence, tu vois.
0: Ouais, mais tu vois, c'est vraiment une histoire de coach sportif, de prof.
2: Non. Et ils étaient 5. Sur les 5, il n'y en avait que un qui disait que c'était ok. Les autres, ils disaient tous, tu te changes.
0: Mais eux, ils ont quand même l'avantage de porter les joggings et les vous savez les espèces de Marcel avec lesquels on fait du sport, mais ça leur va bien.
2: Ah oui, on est bien d'accord. On est bien d'accord, mais malgré tout, non, moi je le vois arriver comme ça, non, c'est pas possible. Mais après je suis pas la seule, 50% des femmes, hein.
0: Oui, exactement. Mais après il y a les 50 autres qui elles acceptent.
2: Oh, mais quand d'accord. même. Ah non, pas un premier date, un deuxième date peut-être.
0: Ouais.
2: Un premier date.
0: Bon ben voilà, vous savez quoi faire, hein. Ne portez pas ça, ne prenons pas le risque. De toute façon, puisque visiblement on ne peut pas porter de jogging en date.
2: Mais dites-nous si vous, ça ne vous fait rien que les hommes viennent en jogging au premier date. Parce que là, je parle de moi, Ariane et Francine étaient du même avis. Mais peut-être que vous, ça ne vous dérange pas. Dites-nous sur le WhatsApp 0471 200 300. Messieurs, est-ce que vous l'avez déjà fait aussi?
0: Après, il vaut peut-être mieux être en jogging, comme ça tu vois comment est la personne, plutôt que tu vois que t'arrives tout bien sapé et qu'après tout le reste de ta vie tu le passes en jogging et en Marcel, quoi.
2: Ça, on est d'accord, mais malgré tout, en fait je trouve que ça donne un mauvais. C'est la première image, c'est celle que tu
0: d'accord.
2: gardes en tête, tu vois.
0: Parfait.
2: Bon, je sais pas, je valide pas, vraiment.
0: 0471 200 300, vous nous donnez vos avis sur le WhatsApp de la radio. Zerbe, comme promis, c'est pour aller jusqu'à 8h.

0: On démarre une nouvelle heure sur TPK avec Joe dans un instant. End of beginning, ce sera pour démarrer 8h.
1: Et on n'arrête rien du tout parce qu'on va se retrouver Gordo dans la suite. Le morceau de l'été, ce sera Loco Loco.
0: Très bon lundi, bonjour tout le monde. C'est un réveil typique, 3 août aujourd'hui. Salut Vanessa.
1: Salut Mario, bonjour tout le monde. Bienvenue, on démarre la journée ensemble, c'est le réveil de typique. Radio, TV, digital. RTBF typique, il est 8h. À 8h, on s'informe et c'est avec toi Mario.
0: Et on sera nombreux à chercher un coin frais aujourd'hui, jusqu'à 36 degrés annoncés. La Belgique repasse à l'orange. Seule la côte et les deux Flandres sont épargnés par ce nouvel avertissement chaleur de l'IRM, l'Institut Royal Météo. Les recommandations restent les mêmes. Buvez régulièrement de l'eau, évitez les efforts physiques et l'exposition au soleil. En France, les incendies se stabilisent et en Gironde, des habitants évacués il y a près de 2 semaines vont pouvoir retourner chez eux aujourd'hui. Seuls les campings ne peuvent pas encore accueillir de clients et deux quartiers du Porge restent bouclés après la découverte d'obus de la Seconde Guerre mondiale. Des incendies qui sont loin de se calmer aux États-Unis. Dans l'État de Washington, de fulgurants feux de forêt ravagent la ville de Spokane. Les flammes ont littéralement sauté la rivière et se sont propagées à une vitesse folle. Plusieurs centaines de bâtiments ont détruit et des habitants obligés d'évacuer très rapidement. Les États-Unis qui vont relancer les négociations de paix avec l'Iran aujourd'hui, annonce du président américain après avoir suspendu les bombardements au Moyen-Orient. Donald Trump parle de progrès diplomatique en vue de la réouverture du détroit d'Ormuz. Tandis que Téhéran se dit proche d'un accord avec Oman sur la route à emprunter par les bateaux qui passent par là. Quitter la Suisse pour arriver sur les routes de l'Hexagone via le Jura, 3e étape du Tour de France femme aujourd'hui. Entre Genève et Poligny, c'est toujours la néerlandaise Lorena Wiebes qui a le maillot jaune.
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0: 8h02, la météo de ce lundi, ça donnera quoi?
1: Eh bien c'est chaud, vous l'avez compris. Et du coup, quand il fait très très chaud comme ça, parfois on a des petits orages qui éclatent par endroits. Ce sera peut-être le cas près de chez vous en fin d'après-midi, début de soirée, mais ça restera assez faible. Côté température, oui, il fait chaud, mais si vous cherchez un peu de fraîcheur, faut se diriger à la mer. On attend 25 degrés au maximum. De 32 à 33 degrés, ça c'est pour les hauteurs. Et 34 degrés à Bruxelles.
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0: 8h05. 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

0: Go dans un instant sur Tipeee.
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3: Et tout le monde parle d'Olivia Rodrigo parce que c'est une artiste juste géniale, mais surtout parce qu'elle aurait craqué pour un Belge.
0: C'est vrai qu'il y a plusieurs médias qui disent que Olivia Rodrigo sera en couple avec Julian Cronenberg. C'est un belgo-américain qui a grandi à Bruxelles. Alors, ils auraient été aperçus à plusieurs reprises ces dernières semaines. Ils ont été photographiés d'ailleurs en train de s'embrasser dans un parc à Brooklyn.
3: Ouais, alors son nom vous dit peut-être rien comme ça et c'est normal, c'est parce que c'est pas une célébrité. Julian Cronenberg, il a 26 ans, il travaille dans la finance à New York, mais il a bel et bien grandi ici en Belgique, à Bruxelles. Même si vous habitez Bruxelles, vous connaissez peut-être Loré, et ben il a joué au hockey à Loré et il parle français, anglais, néerlandais.
0: D'accord, c'est dingue quand même. Ouais. Est-ce qu'on sait comment ils se sont rencontrés?
3: Apparemment, c'est grâce à sa sœur. Sa sœur travaille dans l'industrie musicale et donc elle aurait présenté Olivia à son frère, quoi.
0: Ça facilite les choses.
3: Évidemment. Bon, pour l'instant, il n'y a rien qui est confirmé, mais bon, il y a des photos à la pluie, j'ai envie de dire. Donc même si eux, ils ne disent rien officiellement, Olivia Rodrigo serait bel et bien en couple avec un Belge.
0: Eh bien, on leur souhaite beaucoup de bonheur. Comme quoi, il y a de belles choses aussi au niveau mec chez nous, tu vois.
3: Pourquoi t'espères que Dua Lipa craque pour toi? Elle est mariée maintenant, c'est trop tard.
0: Et alors?
3: Non, Katy Perry.
0: Ouais, Katy Perry.
3: Elle est aussi avec quelqu'un, je suis désolée.
0: Ah. On va attendre, hein. Allez, Drake, dans un instant. Et puis, comme promis, Olivia Rodrigo.
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0: Lundi ensemble, on est le lundi 3 août aujourd'hui. La suite en musique, c'est avec Temper City. Et puis là, tout de suite, ça y est, il est l'heure. On va tenter de vous faire remporter 2000 euros de cadeaux.
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2: Ce jeu va nous rendre fous. 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Le coffre s'est déjà ouvert énormément de fois sur cet été. Et il s'ouvrira peut-être ce matin pour Julie. Salut Julie.
0: Salut Julie.
3: Salut.
2: Comment va Julie?
3: Je vais bien, tout en étant un peu fatiguée après le carnaval d'Oufalise ce week-end.
0: Tu vas pouvoir te reposer un petit peu ou pas?
3: Un petit peu, parce que je...
0: On a perdu Julie. Allô Julie, est-ce que tu nous entends?
2: On a effectivement perdu Julie. Peut-être une petite panne de réseau, on va vérifier ça. Julie, est-ce que tu es là?
0: Julie n'est pas là, elle est allée faire la sieste tout de suite.
2: Ce serait bête de devoir... Et en général, c'est vrai qu'on fait la blague, là on ne fait pas de blague du
0: tout.
2: On va rappeler Julie de toute façon tout de suite. Vous savez ce qu'on va faire? On va écouter un petit morceau, Chemical Brothers, et puis on revient juste après parce qu'il faut absolument qu'on tente d'ouvrir ce coffre dans les prochaines minutes. Ah, mais on me dit que Julie est revenue, décidément, ce matin. Bon, est-ce que Julie est là? Julie, bonjour, est-ce Julie. Que tu es là?
3: Allô.
2: Voilà, on a récupéré.
0: Exactement, allez faire la sieste. Bon Julie, on va tenter ce matin d'ouvrir ce fameux coffre. Alors dans ce coffre, il y a plus de 2000 euros de cadeaux. C'est-à-dire qu'on a, un téléphone Samsung Flip 7. On a une nuitée pour deux personnes au château de Vignier. On a aussi un casque Sennheiser Momentum 4. Une formule découverte au terme de spa.
3: Je suis toujours là.
2: Ah super Julie. Fais ta vie,
3: Vanessa. Je du réseau.
2: D'accord.
0: Moi, je comble. Bouge je plus. Comble. Donc, j'étais en train de citer tous les cadeaux. On a aussi une radio DAB+, un Babyliss Girls Wave Movement, un pass de 3 jours pour les solidarités. Julie, on va essayer d'ouvrir ce fameux coffre. Est-ce que tu as une idée du code?
3: J'ai une idée du code, oui. Je ne sais pas si je peux le dire tout de suite.
0: Vas-y, dis-nous.
3: 8111.
2: 8111. On va vérifier si ce code est bon, Julie, s'il ouvre le coffre du premier coup. Alors, on n'est pas sur une bonne combinaison, Julie. Ce ne sont pas les quatre chiffres qu'on cherche ce matin.
0: Mais tu es assez proche. Ça, c'est une chose. Donc, Julie, là, on va avoir 30 secondes. Je vais te dire si c'est plus ou si c'est moins. On espère que ça ne va pas couper. Mais en tout cas, je vais te dire si c'est plus ou si c'est moins. Et le but est que tu ouvres finalement ce coffre pour repartir avec l'un des cadeaux qui se trouve à l'intérieur vu que tu n'as pas trouvé du premier coup.
3: Ok.
2: Julie, je lance le chrono. Maintenant.
0: 8111, c'est plus.
3: 8120.
0: Plus.
3: 8125.
0: Plus.
3: 8130.
0: Moins.
3: 8129.
0: Moins.
3: 8128.
0: Moins.
3: 8126.
0: Plus.
3: 8127.
0: 8127, c'est ça que tu dis?
3: Oui.
0: On va vérifier, on va tourner les chiffres du cadenas. Bravo! Bravo. Félicitations Julie. T'as bien fait de rappeler hein, parce que tu repars avec ton cadeau. Tu repars avec un pass de 3 jours pour les solidarités. C'est pour toi, pour les personnes de ton choix aussi. Tu vas pouvoir en profiter.
3: C'est génial, c'est une super nouvelle pour commencer les congés.
0: Et ben voilà, parfait, profites-en bien Julie. Et puis tu reviens quand tu veux hein.
3: Merci beaucoup. En
2: belle
3: tout cas,
2: journée.
3: Passez une belle journée.
2: Toi aussi, Julie, à bientôt. On va remettre ça, évidemment. On va remettre ça avec vous dès demain, puisqu'on va renflouer ce coffre pour que vous puissiez à nouveau repartir avec plus de 2000 euros de cadeaux.
0: Ce sera peut-être pour vous. Il faut rester à l'écoute. Dans tous les cas, plus tard dans la journée, vous allez aussi pouvoir repartir avec du cadeau. Mais en attendant, sur Tipeee, voici Chemical Brothers.

0: minutes, vous êtes sur Tipeee. Bienvenue si vous venez de nous rejoindre.
1: Bonjour, bonjour, on est lundi aujourd'hui, le 3 août. Ça y est, hein, on a démarré ce mois d'août. J'ai l'impression que l'été passe, mais à une vitesse folle.
0: Mais ouais, mais clairement, un mois qui est déjà passé. Peut-être que ce mois d'août, ça sonne avec vacances pour vous. Est-ce que vous allez partir? Est-ce que là, vous êtes en route vers l'aéroport? Dites-nous ça sur le WhatsApp 0471 200 300. Est-ce que vous rentrez de vacances aussi? Ou bien, est-ce que pour vous, les vacances, c'est pas du tout pour maintenant et vous allez bosser?
1: Ou bien, est-ce qu'elles ne sont pas encore terminées? Vous êtes peut-être en plein dedans, là, vous êtes en vacances, vous écoutez Tipeee depuis l'étranger. On est preneur de petites photos.
0: 0471 200 300, c'est totalement gratuit. Allez-y, c'est le WhatsApp de Tipeee.
1: Il y aura la battle dans un instant, battle année 90-2000. Vanessa et moi, on va chacun vous proposer un morceau. C'est vous qui allez nous départager.
0: Mario, ça vous déjà perdant? Déjà vaincu?
1: Non, c'est pas ce que j'ai dit. J'ai dit que ton morceau ce matin était très bien.
0: Ouais, est-ce que c'est
1: et toi? Et toi, juste avant, t'as dit non, c'est toi qui vas gagner. Donc, on sait pas trop. On aura besoin de vous. Restez bien là. On va écouter Mauvais Joe dans un instant.
0: Ça c'est pilé et puis Clean Bandit, mais juste avant on fait un tour sur les routes.
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0: Et justement, à 8h28, comment ça se passe?
1: Faites attention, c'est incident sur la Nationale 6 à Bruxelles en direction de Mons, au kilomètre 23.2, c'est à hauteur de Tubize. La chaussée est fermée pour le moment dans les deux directions. Il y a un bâtiment qui menace de s'effondrer, donc prudence évidemment si vous passez par là. Sur le 40 en venant de Liège, pensez à ajouter 10 minutes à votre temps de parcours depuis Kortenberg. Ailleurs, tout va bien, tout est fluide, prudence, bonne route. 8h28 avec Clean Bandit.

0: va écouter Marguerite ce matin avec son dernier morceau qui s'appelle Belle Vie. Il arrive dans un instant. Bibi Rexha avec Faithless aussi. New Religion, on écoute ça dans la suite. Parce qu'avant, il y a le battle quand même.
1: Ouais, battle années 90 et 2000. Mario et moi, on vous propose tous les deux un morceau. C'est à vous de nous départager. Ça se passe sur le WhatsApp 0471 200 300, et c'est gratuit.
0: C'est à chaque fois un grand moment. Quel est le morceau que tu nous proposes, Vanessa, ce matin?
1: Premier lundi du mois d'août, je me suis dit, avec ce temps juste, cette chaleur immense qui va nous accabler toute la journée,
0: ouais,
1: autant avoir un peu l'impression d'être en vacances, un peu l'impression d'être en Espagne. Je vous propose Aventura avec Obsession.
0: Et donc, à ton tour, tu vas nous accabler avec ce morceau peut-être?
1: Mais c'est bien ça, tu vois, ça donne envie de danser. Là, moi, je danse déjà sur ma chaise. Et si vous voulez danser et faire un peu de yaourt avec moi, eh bien, il faut envoyer Vanessa sur le WhatsApp 0471 200 300. Ça, c'est un chouette souvenir.
0: Ouais.
1: Je faisais de la danse latino quand j'étais petite.
0: Mm-hmm.
1: Je dansais là-dessus.
0: D'accord.
1: J'avais un cavalier et on dansait à deux.
0: Eh bien, ce ne sera peut-être pas le cas tout à l'heure, puisqu'il faut que ce morceau récolte plus de votes.
1: Mais Mario, tu pourrais être mon cavalier au moment
0: que celui-ci.
1: Je joue à deux comme ça.
0: C'est pas une excuse. Ça, c'est La Bouche. Be My Lover. On pourrait l'écouter dans un instant.
1: C'est pas mal, c'est pas mal.
0: Pour ça, vous envoyez Mario sur le WhatsApp de Typique 0471 200 300. Si vous préférez Aventura, eh bien vous envoyez Vanessa.
1: C'est pas mal, mais tu vois, avec ton morceau, on a l'impression d'être en boîte de nuit, mais on est lundi matin, 8h.
0: Dis quand même la personne qui, à chaque fois qu'elle propose un morceau, c'est « Ouais, mais tu vois, on peut danser, ça nous met de bonne humeur. »
1: Ah, mais on pourra aussi, on peut danser.
0: Oui, mais différemment.
1: Ah oui, on fait de la danse latino, on voilà, bouge son popotin, comme ça.
0: Peut-être qu'on a besoin d'un peu plus.
1: Tu vois, que je t'apprenne, on peut faire de la danse latino à deux, Mario.
0: On a peut-être besoin d'un peu plus ce matin, et on pourrait l'avoir avec ce morceau « Be My Lover ». Vous votez, évidemment, sur le WhatsApp de la radio 0471 200 300.

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0: Un autre morceau de l'été dans un instant, c'est celui d'Henri PFR.
1: Sola, Sola. On écoutera Sola sur Typique et puis The Weeknd aussi avec I Feel It Coming pendant que vous votez encore pour la battle.
0: 8h44, bon début de journée.
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0: sera 8h dans un instant sur Tipeee. Tipeee à l'ancienne vous attend de l'autre côté. Hein. Le meilleur des années 90 et 2000, c'est ce qui va nous accompagner pour la suite de cette matinée. Mais avant ça...
1: Je sais pas pourquoi t'as l'air un peu saoulé.
0: Oh, parce que franchement, démarrer une semaine comme ça en perdant la battle, c'est...
1: Mais il fallait compliqué. Il fallait s'en douter.
0: Ben
1: mais
0: oui,
1: c'est pas grave, je vais t'apprendre si tu veux.
0: Tu vas apprendre quoi?
1: La danse latino.
0: Ouais, on va faire ça. Bah, y a plus que ça à faire, en fait.
1: Eh bah oui. Et on va chanter un petit peu. Tu connais les paroles ou pas?
0: Non.
1: Bah, tu peux choisir entre les paroles et la danse.
0: D'accord. On va choisir la danse.
1: C'est vrai?
0: Ouais.
1: Ah, bah, parfait.
0: Ouais. On va faire ça, d'accord. Aventura, bah, c'est ce qui a gagné la battle ce matin. Choix de Vanessa avant Topic et avant d'arriver sur Tipeee à l'ancienne. C'est...

0: Ça y est, on y est, typique à l'ancienne, le meilleur des années 90 et 2000 qui démarre durant une heure. Très bon lundi, merci d'être branché les Black Eyed Peas. Dans un instant, il y aura Fats and Small aussi. Salut Vanessa.
1: Salut Mario, bonjour tout le monde, bienvenue, c'est typique à l'ancienne. Une heure de souvenirs années 90 et 2000. Mais avant ça, à 9h, on s'informe et c'est avec toi Mario.
0: On sera nombreux à chercher un coin frais aujourd'hui, jusqu'à 36 degrés annoncés. La Belgique repasse à l'orange. Seule la côte et les deux Flandres sont épargnés par ce nouvel avertissement chaleur de l'IRM, l'Institut Royal Météo. Les recommandations restent les mêmes. Buvez régulièrement de l'eau, évitez les efforts physiques et l'exposition au soleil. En France, les incendies se stabilisent et en Gironde, des habitants évacués il y a près de deux semaines vont pouvoir retourner chez eux aujourd'hui. Seuls les campings ne peuvent pas encore accueillir de clients et deux quartiers du port restent bouclés après la découverte d'obus de la Seconde Guerre mondiale. Des incendies qui sont loin de se calmer aux États-Unis. Dans l'état de Washington, de fulgurants feux de forêt ravagent la ville de Spokane. Les flammes ont littéralement sauté la rivière et se sont propagées à une vitesse folle. Plusieurs centaines de bâtiments détruits et des habitants obligés d'évacuer très rapidement. Les États-Unis qui vont relancer les négociations de paix avec l'Iran aujourd'hui annoncent du président américain après avoir suspendu les bombardements au Moyen-Orient. Donald Trump parle de progrès diplomatique en vue de la réouverture du détroit d'Ormuz, tandis que Téhéran se dit proche d'un accord avec Oman sur la route à emprunter par les bateaux qui passent par là. Un mode sport, quitter la Suisse pour arriver sur les routes de l'Hexagone via le Jura. C'est la troisième étape du Tour de France femmes aujourd'hui entre Genève et Poligny. C'est toujours la néerlandaise Lorena Wiebes qui a le maillot jaune. La météo aujourd'hui, qu'est-ce que ça donnera ?
1: Eh ben, c'est une journée bien bien chaude hein, qui est en train de se préparer là, avec un soleil qui brille déjà peut-être de votre côté, des températures qui vont frôler les 25 degrés à la côte. C'est par là qu'il faut se rendre si vous voulez un peu de fraîcheur, parce qu'ailleurs on attend de 32 à 33 degrés sur les hauteurs, 34 degrés à Bruxelles. Peut-être un petit orage qui va éclater en fin d'après-midi ou en fin de journée près de chez vous, mais ça restera assez insignifiant.
0: Profitez bien de ce lundi qui a déjà démarré pour la plupart d'entre vous, au boulot, à la maison, depuis les congés. C'est typique à l'ancienne. On y va ?
1: Ça démarre maintenant.

0: Typique à l'ancienne, le meilleur des années 90 et 2000 pour vous accompagner durant une heure. Et ça, où que vous soyez, hein, si vous êtes à la maison, si vous êtes au boulot, peut-être depuis les vacances.
1: Ouais, il y a Lily qui vient nous dire qu'elle vient de rentrer d'un petit voyage, une semaine à Fuerteventura, et qu'ils sont passés trop vite ces petits jours. Peut-être que vous nous écoutez depuis la plage en ce moment même, peut-être en route vers la plage à l'étranger. Dites-nous, si vous êtes en vacances, dites-nous tout simplement depuis où vous nous écoutez. 0471 200 300.
0: C'est le WhatsApp de Typique, c'est complètement gratuit. Vous nous envoyez vos messages, vos photos, vos vocaux aussi. On diffusera ça durant cette heure de Typique à l'ancienne. Qu'est-ce qu'il y aura dans la suite? Jay-Z, Matt Houston aussi.
1: Ça va être pas mal tout ça.
0: On va jeter un œil du côté des routes aussi dans un instant.
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0: 9h16 sur la route ce matin, comment ça se passe?
1: Il y a un incident sur la nationale 6 Bruxelles-Mons au kilomètre 23.2 à hauteur de Tubize. La chaussée est fermée dans les deux directions. Un bâtiment menace de s'effondrer sur le 40 en venant de Liège. Vous perdez 20 minutes depuis Kortenberg à cause de travaux. Et puis il y a toujours cet accident sur le 313 Liège-Anvers au kilomètre 9.3 à hauteur de Ranst sur la bande de gauche. En direction d'Anvers, vous perdez quand même 45 minutes. Prudence, patience, bonne route. Nous, on se charge de la playlist.
0: Ouais, vous reconnaissez cette petite intro?
1: Évidemment, une heure de Typique à l'ancienne avec les meilleurs souvenirs, c'est par exemple Matt Houston.
0: Avec R&B de rue, Jay-Z aussi, je vois du Lily Allen arriver. Bref, on sera bien ce matin, ça vous accompagne au boulot, ça vous accompagne à la maison, ça vous accompagne depuis les vacances peut-être. Typique à l'ancienne sur Typique.

0: 9h24 minutes, typique à l'ancienne, durant une heure, on se fait plaisir. Et puis, bah, peut-être que ça vous ambiance aussi au travail. C'est le cas de Marco, c'est ce qu'il nous dit sur le WhatsApp 0471 200 300. Tout l'atelier écoute typique à l'ancienne.
1: Et ça, c'est une bonne nouvelle. Il y a Delphine aussi, un peu moins chouette, hein, qui a repris le travail ce matin, après 15 jours de congé. Elle dit beaucoup trop court. Ben oui.
0: C'est souvent comme ça, les congés.
1: J'ai jamais entendu quelqu'un qui disait « Oh !» Non, j'ai eu assez. Oui. 15 jours en vacances, là j'ai eu assez, je suis prêt à travailler.
0: Non, c'est vrai, en général c'est plutôt le contraire. Vous pouvez continuer de nous dire depuis où vous nous écoutez ce matin. 0471 200 300. Est-ce que vous êtes à l'étranger? Est-ce que vous êtes en Belgique? Est-ce que vous êtes au travail, à la maison, avec les enfants, peut-être en direction de la crèche aussi? Vous nous dites tout ça sur le WhatsApp.
1: On aura peut-être l'impression de prolonger un peu ce matin, avec Jennifer qui arrive nous chanter au soleil après Lily Allen. La voici sur Typique.

0: toujours son petit effet, hein, ce morceau de Jennifer. Au soleil, à l'instant, on repart vers du souvenir avec Yves.
1: Bah, c'est moi.
0: Ah oui, c'est pas avec Yves, c'est avec Vanessa.
1: Mais non, c'est parce qu'elle dit who's that girl? Qui est cette fille? Bah, c'est moi.
0: D'accord. Enfin, on va l'écouter dans un instant si vous êtes d'accord. Il y aura Rihanna aussi dans la suite. 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

0: À 9h39, bon début de journée, on est lundi aujourd'hui, on est ravis de démarrer cette semaine avec vous et avec Christina Aguilera aussi dans un instant.
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0: qui est très bien dans Typique à l'ancienne, c'est que on découvre aussi des morceaux qu'on aurait oubliés. Comme Ophélie Winter. Si je lui dis Ophélie Winter, on pense pas forcément à ce morceau-ci.
1: Mais je t'avoue que je crois que je n'ai jamais entendu ce morceau-là d'Ophélie Winter.
0: Eh bien, reste là, tu vas l'entendre dans un instant.
1: Je ne bougerai pas et puis on fonce tout droit vers 10h. Dès 10h, tu restes encore un petit peu, Mario.
0: Je vais rester là, je vais rester avec vous aujourd'hui jusqu'à 13h. On va prolonger un peu cette matinée, le début d'après-midi ensemble aussi. Ça va être pas mal.
1: Et ça va aller tout seul. Tu vas pas être perdu.
0: Ça va me faire un peu de vacances, un peu
1: J'aurais bien imprimé une photo de moi.
0: Un peu de tranquillité. Non, ça va, c'est très
1: bien. J'aurais mis sur ma chaise.
0: Je te vois demain 6h, on est parfait. D'accord. Terror Squad aussi, c'est ce qui vous attend jusqu'à juste avant 10h.
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1: 9h48 avant tout ça, comment ça se passe sur les routes, Mario?
0: Il y a un incident sur la Nationale 6 Bruxelles en direction de Mons au kilomètre 23.2 à hauteur de Tubize. La chaussée est fermée dans les deux directions. Il y a un bâtiment qui menace de s'effondrer. Prudence si vous passez par là. Sur les axes vers Bruxelles, sur le 40 en venant de Liège, je pensais à ajouter 20 minutes à votre temps de parcours si vous venez de Kortenberg. Il y a des travaux par là, ça ralentit. Et puis sur le 17 Anvers en direction de Gand au kilomètre 60.6, si vous circulez par là à hauteur de Berveld sur la bande de gauche, ça bouchonne donc suite à cet accident. Prudence et bonne route.
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0: Allez, la journée continue sur Typique, hein, 3 août aujourd'hui. Bienvenue tout le monde, on démarre une nouvelle heure dans laquelle il y aura Sienna Spiro dans un instant.
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0: RTBF Typique, il est 10h. L'heure de faire le tour de l'actu ce matin, bonjour.
2: Bonjour, la Belgique en orange sur la carte de l'IRM, l'Institut Royal Météorologique. Le mercure va grimper jusqu'à 36 degrés aujourd'hui par endroit. Seuls les deux Flandres et le littoral restent un peu plus frais. Ça pourrait être la deuxième vague de chaleur chez nous après celle de juin. Mais pour ça, il faudrait que le thermomètre repasse au-dessus des 30 degrés demain. On le rappelle, en cette période de forte chaleur et de sécheresse, il est interdit d'allumer des feux ou barbecues près des bois, de jeter ses mégots dans la nature. Plusieurs communes en Wallonie ont également mis en place des restrictions sur l'usage de l'eau. Les pompiers français peuvent souffler. Enfin, les incendies se stabilisent dans le Var et en Gironde. Ceux dans l'Aude et à Carcassonne sont déjà fixés. En Gironde, où 43 000 hectares ont brûlé, les dernières personnes évacuées vont pouvoir rentrer chez eux ce lundi. Seuls les campings ne peuvent pas encore accueillir de clients. La situation est par contre plus inquiétante en Grèce, où de nouveaux villages près d'Athènes ont dû être évacués ce matin à cause d'incendies. Mais ce matin, toujours, les avions bombardiers d'eau ont pu reprendre les largages. Le vent leur avait empêché les vols ce week-end. Hier, deux pompiers sont morts dans une collision entre leur hélicoptère et un autre appareil. Pas de négociations en cours avec les États-Unis, c'est ce que vient d'indiquer le régime iranien. Le président américain Donald Trump disait pourtant tout le contraire il y a quelques heures quand il a annoncé des progrès sur la voie de la diplomatie autour du détroit d'Ormuz. Washington qui avait par ailleurs suspendu ses frappes ce week-end au-dessus de l'Iran. Face à cette accalmie dans le conflit au Moyen-Orient, le cours du pétrole a chuté ce matin. Nous vous en avons parlé ce week-end suite à la campagne de l'armée belge. L'ouverture d'un service militaire volontaire. 500 jeunes ont été sélectionnés chez nous pour entamer cette expérience au sein de l'armée. Ce matin, le ministère de la Défense donne quelques détails sur ce contingent. Parmi ces 500 personnes, on retrouve 80 femmes. 50 de ces 500 personnes iront à la marine, 75 à la force aérienne et 375 à la force terrestre. Ils débuteront leur service au mois de septembre et ça pour un an. Et si l'expérience leur a plu, ils auront la possibilité de débuter une carrière auprès de la Défense ensuite. C'est la fin de ces infos, bonne journée.
0: Merci, retour de l'info, ce sera tout à l'heure à midi.
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0: Un mot sur la météo. Avant de repartir en musique, sort typique de belles températures. Aujourd'hui, il fera plus de 30 degrés partout, notamment 32 du côté de Tournai, 34 à Mons, Charleroi, pareil, 35 degrés pour Liège et Namur, 33 à Spa, 36 à Arlon. C'est là qu'il fera le plus chaud. Aujourd'hui, si vous voulez un peu de fraîcheur, c'est du côté de la côte qu'il faudra aller. Il fera aux alentours de 25 degrés. On va démarrer cette nouvelle heure. 10h02 avec Imagine Dragons dans un instant. Sienna Spiro aussi, que vous entendez déjà derrière moi. Elle arrive à tout de suite sur Typique. Belle matinée, très bon lundi.

0: Avec Pink dans un instant, on va se faire plaisir évidemment.
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0: Et je suis ravi de prolonger la matinée avec vous, de vous retrouver jusqu'à 13h. On passera en bout de cette fin de matinée, début d'après-midi ensemble. Vous savez d'ailleurs que tout à l'heure, eh bien vous allez avoir cette petite case qui vous est réservée dans la playlist de Typique, que vous allez pouvoir remplir avec le morceau que vous souhaitez. Que ce soit un souvenir, que ce soit une nouveauté, un morceau qu'on n'entend pas tous les jours. Eh bien, ce sera à vous de choisir. Pour ça, je vous donne déjà le numéro du WhatsApp. Notez bien 0471 200 300 WhatsApp sur lequel eh bien vous envoyez absolument tout ce que vous voulez. Si vous voulez, si vous arrivez et que vous voulez nous dire bonjour, vous y allez hein, sur ce même numéro 0471 200 300, complètement gratuit. Et avant de retrouver Pink, dans un instant, c'est Alex Warren qui arrive. On va écouter Fever Dream. Belle matinée avec nous.
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avec Tipeee. Très très bon lundi. J'espère que la reprise, si c'est le cas chez vous, c'est bien passé. Bah oui, il y a tous ceux qui sont partis en vacances durant le mois de juillet, qui sont au boulot peut-être, alors je vous parle ce matin. Puis il y a les autres qui sont sur les routes aussi, que ça se croise pas mal entre juillet et août. Comme ça, quoi qu'il en soit, on est branché avec vous évidemment sur Tipeee, avec Nathalie Bruglia pour vous accompagner dans un instant. On écoutera Thorn, Malcolm Todd aussi, ce sera après Paul Kalkbrenner, il est avec Stromae. Excellence pour soi. Voici Que ce soit clair sur Tipeee. Belle matinée.

0: a qui ont démarré la semaine en écoutant Typique dans l'atelier, dans le garage. C'est le cas de Marco ce matin. C'est peut-être votre cas aussi, vous êtes peut-être au boulot. Installé là en ce lundi matin avec Typique dans les oreilles, et ça tombe bien parce qu'on va se faire plaisir avec Shakira, Burna Boy, Die Die que vous entendez. Vous pouvez nous écouter depuis la maison, depuis les vacances aussi. Je sais que vous êtes hyper nombreux à avoir emporté Typique un peu partout avec vous cet été. Julien Doré, on l'écoutera aussi dans un instant. Et puis le WhatsApp, le numéro WhatsApp qui est là pour vous, 0471 200 300, numéro sur lequel vous m'envoyez par exemple vos petites photos de cet après-midi, que ce soit au bureau, que ce soit depuis les vacances. Allez-y, faites-nous rêver. 0471 200 300, numéro qui est bien entendu complètement gratuit.
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0: Merci d'être branché sur Tipeee ce matin. Jonas Blue dans un instant. Tyla, il y aura la Swedish House Mafia aussi.
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0: Évidemment, c'est sur Tipeee qu'on passe les meilleurs jours d'été, les meilleurs après-midi aussi tout à l'heure avec Damiano pour vous accompagner entre 16h et 20h. Et Damiano, il sera là à la radio, les bras chargés de cadeaux. Il vous permettra de profiter d'accès au terme de spa. Vous allez pouvoir vivre un véritable havre de paix niché au cœur de la nature. Vous allez pouvoir profiter de piscines, d'eau thermale pour vous ressourcer. Il y a des saunas, il y a des hammams évidemment, des espaces de relaxation, tout ça pour que vous puissiez être un maximum détendu pendant cette période d'été qui n'est pas forcément la plus tranquille. Hein. On sait qu'il y a les vacances, il y a des trucs à préparer, on n'a pas toujours le temps de se reposer parce que tout le monde ne part pas forcément en vacances. Là, vous allez pouvoir vous détendre tout à l'heure grâce à Damiano, grâce à ses accès au terme de spa qu'il a pour vous. Pour ça, il faut être branché sur Tipeee tout à l'heure entre 16h et 20h pour jouer avec lui, peut-être être sélectionné puis repartir avec ses très chouettes cadeaux. Voici la Swedish House Mafia. Belle matinée, c'est Tipeee.

0: sera 11h dans un instant, on sort typique pour aller jusque là. On sera rejoint par Zao, par MC Solar aussi.
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0: Morceau qu'on aime beaucoup, ça s'appelle Comme Caroline. On l'écoutera dans les prochaines minutes. Il y aura Kylie Minogue aussi avec du souvenir. Tout ça évidemment pour vous mener jusqu'à 11h, sort typique.
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0: Il sera 11h dans une poignée de secondes sur Tipeee pour démarrer cette nouvelle heure. Dans un instant, il y aura Samba. On va l'écouter avec 12 to 12. Bonjour tout le monde, bienvenue si vous venez nous rejoindre ce matin.
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0: Ah, on est parti pour clôturer cette matinée ensemble avec le meilleur de la playlist de Tipeee, bien évidemment David Guetta, Pierre Demar aussi, ce sera pour démarrer 11h dans un instant. 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

0: Bon lundi, bon début de semaine sur Typique. Je suis ravi d'être avec vous ce matin.
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0: On va ensemble jusqu'à 13h. On va passer un bout de cette matinée, puis un petit morceau de l'après-midi aussi. On va se faire plaisir avec tous vos artistes préférés dans la playlist de Typique. À écouter depuis le boulot, depuis les vacances, depuis la maison aussi, pour ceux qui seraient en télétravail pour démarrer la semaine. C'est toujours très très bien. Et d'ailleurs, vos choix musicaux, vous pouvez les faire aussi sur le WhatsApp de la radio. Je vous donne le numéro 0471 200 300, numéro qui est complètement gratuit. Vous m'envoyez vos propositions, comme l'a fait Marco il y a quelques minutes, qui nous propose un petit LinkedIn Park. On pourrait écouter Linkin Park dans la suite. On pourrait. Voilà, j'attends vos choix musicaux. Et puis tirage au sort tout à l'heure, évidemment. On se fera plaisir. Ça, c'est le principal, avec vos choix musicaux qui arrivent sur le WhatsApp. Et évidemment, avec tous les artistes typiques aussi. Lost Frequencies, par exemple. Bruno Mars aussi. Ça arrive dans une poignée de secondes.

11h17, sort typique. Bon, on est déjà à combien de litres ingurgités depuis ce matin? Important de bien s'hydrater, évidemment, avec avec les chaleurs qu'on connaît là en ce début de semaine. On va pas se mentir, c'est très très bien de démarrer la semaine avec ce très chouette soleil qu'il y a partout en Belgique et qui nous permet de profiter de la journée, bien entendu, chez nous. Ou bien au boulot aussi, toujours assez agréable aussi de regarder par la fenêtre et de le voir briller. Ce qui brille aussi pas mal, c'est la playlist de typique, hein. Mickey dans la suite, Busta Rhymes, Lola Young aussi, voici Messi.

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11h28, lundi fin de matinée avec le nouveau Muse qui arrive dans un instant sur Typique. Ah, il est très très très bien ce morceau. Kygo aussi, et si vous prenez le train en marche ce matin, eh bien dans un instant je vais vous expliquer pourquoi vous devrez être branché très tôt sur Typique dès demain matin. 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

0: embêtant quand on reprend le boulot après une période de vacances, c'est qu'il faut réapprendre à se lever tôt le matin.
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0: 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On va écouter Teddy Bear dans un instant. Amy Winehouse aussi sera là dans les prochaines secondes. Avant ça, Selena Gomez nous rejoint. Voici Back to You sur Typique, 11h37. Belle journée à vous.

0: Allez, bonne nouvelle, il va être midi dans un instant. Pour vous accompagner sur Topic, il y aura Angèle Kavinsky dans la suite avec Phoenix sur ce Night Call. Il y aura aussi Katsai avec Gabriella. Bref, un très chouette moment qu'on va encore passer ensemble pour aller rejoindre les infos de midi sur Topic.
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2: Il est midi, sortie pique, on va démarrer une nouvelle heure dans un instant avec Ugel, avec Akon aussi, il y aura Gracie Abrams en playlist tout à l'heure.
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4: Bonjour à toutes et tous, il va faire chaud, très chaud aujourd'hui. Le mercure va grimper jusqu'à 36 degrés. L'IRM, l'Institut Royal de Météorologie, a émis un avertissement orange pour la chaleur sur une grande partie du pays. Seuls les deux Flandres et le littoral sont épargnés. Nous retrouverons des températures plus confortables mercredi et jeudi. Les prix du pétrole reculent, conséquence de la déclaration de Donald Trump. Le président américain a annoncé de nouvelles négociations entre les États-Unis et l'Iran pour mettre fin à la guerre au Moyen-Orient. Il a déjà suspendu les bombardements massifs américains sur l'Iran et d'après Donald Trump, il y a des progrès diplomatiques pour rouvrir le détroit d'Ormuz. Mais le son de cloche est bien différent côté iranien. D'après Téhéran, il n'y a pas de négociations en cours avec les États-Unis. L'Ukraine a lancé de nombreux drones contre la Russie. Il y a au moins 6 morts et une quinzaine de blessés en Crimée, la péninsule contrôlée par la Russie, et puis dans une région au sud de la Russie aussi. Une nouvelle frappe ukrainienne a aussi touché un entrepôt de Wildberries, le géant russe de l'e-commerce. Cet entrepôt se situe à moins de 200 km de Moscou, la capitale. Ce mois-ci, l'Ukraine a frappé une vingtaine de sites de cette Amazon russe aux quatre coins de la Russie et en Crimée annexée. En Birmanie, Aung San Suu Kyi a rencontré un représentant de la Croix-Rouge et ce n'est pas rien. L'ancienne dirigeante n'avait plus rencontré publiquement de responsable étranger depuis 5 ans. La prix Nobel de la paix est détenue en résidence surveillée. Son gouvernement a été renversé en 2021 par un coup d'état militaire. En tennis, Carlos Alcaraz a retrouvé la deuxième place du classement ATP. Il passe devant l'Allemand Alexander Zverev. L'Italien Yannick Sinner reste accroché à la première place. Le premier Belge est Alexander Blok, il est 32e. Juste après, il y a Zizou Berckx, 34e. Et Raphaël Collignon, 38e. Enfin, en cyclisme, il va participer au Tour d'Espagne. Tadej Pogačar, le quintuple vainqueur du Tour de France, va retrouver la Vuelta, une première depuis 7 ans. Le Tour d'Espagne est le dernier grand tour qui manque au palmarès du cannibale slovène et vous pourrez suivre le Tour d'Espagne sur la RTBF à partir du 22 août. Voilà pour les infos, bel après-midi à nos côtés.
2: Merci Maxime.
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2: Vous l'avez entendu, il va faire chaud, très chaud, hydratez-vous. C'est important, hein, sous plus de 30 degrés, parce qu'on dépassera évidemment les 30 degrés cet après-midi. Notamment 34 degrés pour Bruxelles, pour Mons, pour Charleroi, un peu plus chaud encore, 35 à Namur, à Liège, 32 degrés pour Tournai. Là où il fera le plus chaud cet après-midi, c'est à Arlon, avec 36 degrés attendus. Si vous voulez un peu d'air frais, bien c'est du côté de la côte belge qu'il faudra être cet après-midi.

0: Bon app si vous passez à table à midi 11, sortie pique.
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0: Ravi de vous accompagner sur le temps de midi, un petit bout d'après-midi aussi puisqu'on est ensemble jusqu'à 13h. On va continuer à se faire plaisir avec tous vos artistes préférés en playlist, avec Temim Pala notamment qui va arriver dans un instant, avec Camille MB aussi.
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0: Artiste révélation belge typique. On va l'écouter dans un instant, restez bien là.
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Blackpink aussi sur Tipeee. Et si vous voulez renouveler vos baskets pour l'été, bien Eminem arrive avec une bonne nouvelle puisque lui a mis ses baskets en vente aux enchères. Alors évidemment, ce ne sont pas les vieilles pompes qui traînent dans l'entrée, puisque lui, eh bien, il met 117 paires de sneakers de sa collection personnelle aux enchères. Alors il les a toutes dédicacées, vous vous en doutez. Et il y en a parmi elles qui sont quand même ultra rares, comme les Air Jordan créés en collaboration à l'époque avec Carhartt. Parmi toutes ces baskets, il y a une paire qui est hyper convoitée aussi. C'est la plus convoitée de toutes. Ce sont les Air Jordan 3 Slim Shady. En fait, c'est celle qui portait pendant le concert de la mi-temps au Super Bowl en 2022. Alors, évidemment, chacun pour le moment, il va de sa petite enchère. Il y a déjà des paires qui ont dépassé les 8000 dollars, pardon. Ils pourraient grimper jusqu'à plus de 25 000 dollars. Je vous avoue que même pour des baskets portées par Eminem, je ne peux pas mettre ça. Finalement, c'est pour la bonne cause. Hein. Ça, c'est ce qu'on a appris aussi, puisque 100% de l'argent sera récolté et sera reversé à la Marshall Mathers Foundation, qui est en fait l'association d'Eminem qui aide les jeunes en difficulté à Détroit. Voilà, c'est finalement pour la bonne cause qu'il fait ça. Si vous avez l'info, je vous la donne là en ce début d'après-midi, à vos enchères, bien évidemment. Eminem, on le retrouve en playlist sorti pic. Le voici avec Lose Yourself. 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

0: chanson est réunie deux artistes en révélation belge typique. Maggie d'un côté, Thomas Hamilton de l'autre. On l'a découvert il y a quelques jours. On est déjà complètement fan. Il y a d'autres morceaux dont on ne se lassera plus jamais. Par exemple, ce morceau de Cameron Whitcomb. On l'écoutera dans un instant. Medusa sera là aussi. C'est le début de cet après-midi qu'on passe ensemble sur Typique. Il est 12h30. Bon app si vous passez à table.
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0: Chapel Roan dans un instant, c'est ce qu'on écoutera. Il y aura Aurel San aussi.
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0: Si vous avez allumé la radio à la maison, dans la voiture, au bureau, pourquoi pas, je vous conseillerais de rester bien branché sur Typique, hein, puisque tout à l'heure, Samy prendra le relais ici à partir de 13h. Damiano, encore après, à partir de 16h sur Typique. Et surtout que Damiano viendra avec du très très chouette cadeau. Il vous offre cet après-midi vos accès pour les thermes de spa, histoire de pouvoir aller vous ressourcer, de profiter de piscines, d'eau thermale, de sauna, de hammam, d'espace de relaxation, bref, tout ce qui est tout ce dont vous avez peut-être besoin là en plein milieu de l'été. On vous l'offre tout à l'heure sur Typique, à condition d'être branché entre 16h et 20h avec Damiano qui sera là évidemment aux commandes de la playlist de Typique. Chapel Roan comme promis arrive dans un instant. Z aussi, la voici avec Clarity sur Typique. Bon début d'après-midi avec nous.

Faut que je vous raconte quelque chose sur mon couple que moi-même j'ai mis beaucoup de temps à m'avouer. Mais je pense que ça pourrait être libérateur.

0: c'est pas mal.
1: Allez, midi 48, très bon lundi avec nous sur Typique. Il y aura du souvenir pour nous mener jusqu'à 13h dans un instant. TLC, dans un instant, il y aura Another, Justin Timberlake aussi. Et puis Samy qui va prendre le relais. Samy qui reste avec vous pour une petite partie de l'après-midi. Qui passera la pause de midi si vous êtes à table. Bon app encore une fois. Moi, je vous retrouve demain à partir de 6h du mat avec Vanessa. Et n'oubliez surtout pas le jeu du coffre qui revient demain matin avec plus de 2 000 € de cadeaux à gagner. Ce sera peut-être pour vous. C'est tout ce qu'on vous souhaite. On croise les doigts. Passez une très belle après-midi sur Typique.
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1: Bonjour tout le monde, j'espère que vous allez bien. Moi c'est Samy, je suis de retour de vacances, donc là je vous accompagne sur typique avec Henri PFR et Lily Allen qui arrive dans un instant. 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

0: 13h09, c'était Zara Larsson sur Typique.
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0: Et oui, bonjour tout le monde, ravi de vous retrouver cette semaine. Moi c'est Samy, je reviens d'une semaine de vacances à Rome. Littéralement, j'ai atterri hier soir. Et comme vous m'avez manqué, ben ça y est, je suis de retour avec le meilleur de la playlist. Évidemment, ça c'est comme d'habitude. Comment se passe votre été pour l'instant? Il y a les juilletistes qui sont revenus, les aoussiens qui sont sur le départ. 0471 200 300 pour vos messages. Je les lis évidemment tous jusqu'à 16h. Et puis, côté playlist, on va se faire plaisir. C'est pas de l'italien cette fois-ci, c'est de l'espagnol. C'est le nouveau DJ Goga avec Jason Derulo. Il y aura un petit Loïc Notet également avec Danser, ce sera dans 3 minutes.
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13h19, on va faire un tour du côté de vos messages qui sont arrivés sur le WhatsApp, évidemment. 0471 200 300. Quentin m'envoie: premier jour de congé pour moi, direction la côte avec les enfants. Si on survit au bouchon, ce sera déjà une victoire. Bah, écoute, bon courage à toi, hein, Quentin. C'est aussi pour ça qu'on est là, hein, pour vous faire passer le temps plus vite dans les bouchons. Et puis tu verras, je pense que la côte, c'est l'endroit le plus frais de Belgique cette semaine, hein, donc profite bien. Manon nous dit: je suis au boulot jusque 17h, mais après je pars en Ardèche cette nuit. Il y fait moins chaud qu'en Belgique cette semaine, c'est dire. C'est vrai qu'on peut pas dire ça souvent, qu'il fait plus chaud en Belgique que dans le sud de la France. Bah, bonnes vacances à toi, Manon. Et puis Laurent nous dit: je repeins mon salon aujourd'hui, je pensais que ça prendrait une heure, ça fait déjà 4 heures que je suis dedans. Ben, vous avez besoin de beaucoup de courage, hein. Franchement, je vous en envoie. Et alors il y a Emma qui me dit: hello Samy, bon retour d'Italie, j'espère que tu as appris au moins une phrase, une vraie phrase en italien et pas juste pizza et pasta. Vas-y, impressionne-nous. Écoute, il y a une phrase qui m'a beaucoup servi, c'est « Posso avere il conto, per favor ?» Qui veut dire « Est-ce que je pourrais avoir l'addition, s'il vous plaît ?» Voilà, ça, je l'ai sorti plusieurs fois, mais il me faut encore quelques cours, à mon avis, Emma. On va rester sur de l'anglais, je pense que c'est mieux. Avec Boza dans un instant, Magnetic, qui aura aussi Alicia Keys, Girl on Fire, et juste avant, petit souvenir de Parcells, voici « Overnight ».

0: Bon après-midi sur Typique. Dans la suite, Damiano David. Il arrive avec The First Time. Il y aura aussi Mac Miller et Taylor Swift. Ne bougez pas.
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0: jouer à Dour. C'était Alster à l'instant sur Typique.
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0: 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Et dans la suite, Taylor Swift arrive. Et juste avant, petit souvenir de Mac Miller. Voici Deng sur Typique. 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

0: On passe l'après-midi ensemble sur Typique. BTS dans la suite. Swim. C'est peut-être ce qui nous ferait du bien avec cette chaleur. Nager. Il y aura aussi Marshmello. Et ça arrive avant 14h sur Typique. Ne bougez pas.
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0: Bon après-midi sur Typique, plein de bonnes choses dans la suite de la playlist, notamment Big Flo Oli, Ellie Goulding et Koongz qui arrivent dans quelques secondes.
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0: Il est 14h. Et on s'informe tout de suite avec Maxime Maillet. Bonjour Maxime.
2: Bonjour à toutes et tous. L'important feu de broussailles est fixé à Bastogne. Il s'est déclaré ce matin au niveau de l'aire de Bastogne sur le E25. L'autoroute reste fermée dans ce secteur en direction du Luxembourg. Les pompiers restent aussi mobilisés sur place avec d'importants moyens. Ils sont aidés par deux hélicoptères de la police. Les autorités vous demandent d'éviter la zone, de respecter les déviations mises en place et ne pas gêner les opérations des secours. En France, plus de 375 personnes ont été interpellées en lien avec les incendies. Près de la moitié sont des mineurs. De nombreux incendies se sont déclarés en France depuis le début de l'été. Il y a notamment celui en Gironde. Il est fixé après avoir brûlé plus de 40 000 hectares en une dizaine de jours. Ce méga-feu près de Bordeaux a aussi révélé la présence d'obus de la Seconde Guerre mondiale. Des opérations de déminage sont en cours dans le village de Porges. Cette commune a été la plus touchée par le feu avec plus de 180 maisons brûlées. Les cours du pétrole sont en forte baisse aujourd'hui après les déclarations de Donald Trump. Le président américain a annoncé la suspension des bombardements massifs sur l'Iran et une reprise des négociations avec Téhéran. Mais l'Iran a démenti cette information. D'après l'Iran, les négociations en cours sont avec Oman et non les États-Unis pour rouvrir le détroit d'Ormuz, une voie cruciale pour le commerce mondial des énergies fossiles. Cuba, elle, est confrontée à une nouvelle panne de courant généralisée. Le pays s'est retrouvé cette nuit dans le noir, y compris la capitale, la Havane. L'île est frappée par une grave crise économique depuis 5 ans. Les coupures de courant totales ou partielles ne sont pas rares. La faute à de vieilles infrastructures et à une pénurie de carburant. La situation s'est aussi aggravée depuis 7 mois avec le blocus pétrolier imposé par les États-Unis. En cyclisme, le Tour de France ne lui a pas suffi. Tadej Pogačar va participer à la fin du mois au Tour d'Espagne. La dernière fois, c'était il y a 7 ans, en 2019. La Vuelta est le dernier grand tour qui manque au palmarès du coureur slovène. Il a remporté 5 fois le Tour de France, 1 fois le Tour d'Italie et il a été 2 fois champion du monde. Voilà pour les infos. Bel après-midi à notre écoute.
0: Merci beaucoup Maxime.
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0: Et 14h02, on fait un tour du côté de la météo pour cet après-midi. Je ne vous apprends rien, il fait très très chaud aujourd'hui. Une chaleur parfois vraiment lourde, voire accablante. Pour la fin d'après-midi et début de soirée, quelques orages pourraient se développer, surtout dans le sud du pays. A priori, il devrait rester assez faible. Côté température, 25 degrés à la côte, 34 degrés à Bruxelles, 36 du côté de Virton et entre 32 et 33 degrés sur les hauteurs.

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0: Big Flo et Oli avec Picasso sur Typique.
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0: 14h11, j'espère que tout va bien. De votre côté, on démarre une nouvelle heure ensemble. Moi, c'est Samy, avec le meilleur de la playlist. Évidemment, comme d'habitude, comment se passe votre été? Allez-y sur le WhatsApp 0471 200 300. Est-ce que vous êtes déjà parti en vacances? Est-ce que vous allez partir en vacances? Bon, pour ceux qui ne partent pas du tout, sachez qu'au moins, bah, y a le soleil en Belgique. On peut se rassurer comme ça. Dans un instant, je vais piocher une de vos demandes musicales. Qu'est-ce que vous avez envie d'entendre en ce lundi 3 août à 14h11? Bon, il sera à mon avis 14h20 quand je passerai votre chanson. Ça vous laisse quelques minutes, 8 minutes précisément, pour envoyer ce que vous voulez sur le WhatsApp 0471 200 300. Un son qui va avec la météo, un son qui vous rappelle un souvenir d'un été précédent aussi. Allez-y, faites-vous plaisir, même si c'est des dédicaces. Je lis tout dans un instant. Et pour aller jusque-là, Calvin Harris arrive avec Florence Welch. Ce sera Sweet Nothing et ce sera dans 3 minutes.
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suite Tovlo Stromae. Et puis on va faire un tour du côté de vos messages 0471 200 300. Je vous avais demandé de me proposer une chanson, une musique qui vous ferait plaisir là à 14h20 en ce lundi. Alors bah déjà merci à Jean-Baptiste, Marco, Angel, Mathieu, Teresa, Mehdi qui ont notamment proposé des sons. Mais celui qui a été sélectionné aujourd'hui, c'est celui de Yuna. Yuna qui m'envoie coucou typique. J'aimerais bien écouter Hate That I Made You Love Me d'Ariana Grande. Merci avec un petit cœur. Bah écoutez, ça nous fait vraiment plaisir Yuna. Tellement plaisir qu'on va passer ta demande. Ariana Grande, c'est maintenant sur Tipeee. Juste après, il y aura Tovlo, Stromae et Usher.

0: plaisir. Usher, Lil Jon et Ludacris, c'est ce qu'on vient d'écouter. Et dans la suite, ça aussi c'est un souvenir et ça aussi ça fait plaisir. The Chainsmokers arrive dans moins d'une minute.
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Carbone avec Imagine sur Typique. Dans un instant, Alex Vermis. 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D'ailleurs, en parlant de DJ belges, on va en écouter un dans un instant. Alex Germis arrive, Light Up en feat avec Alex Lucas. Et juste avant... Mélanie Martinez, Playdate, c'est ce qu'on écoute maintenant sur Typique. Et on se retrouve dans quelques secondes. Passez une très très belle après-midi.

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0: Typique partout avec vous cet été, au travail, à la maison, au magasin, sur la route. En parlant de route, Ride With Me, ça arrive dans un instant, c'est Nelly et ce sera avant 15h sur Typique.
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1: On passe l'après-midi ensemble sur Typique, côté météo, soleil, côté playlist également avec Katy Perry, Teenage Dream dans un instant, il y aura aussi Chabouzi et puis Shakira.
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1: Il est tout pile 15h.

0: Jabouzi à l'instant sur Tipeee.
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0: 15h10, on démarre une nouvelle heure ensemble. Moi, c'est Samy, j'espère que tout va bien chez vous. Qu'est-ce que vous faites de votre après-midi? 0471 200 300. Courage à ceux qui sont au travail et pas courage à ceux qui sont en train de profiter du soleil. Si vous êtes, par exemple, chez un pote en train de squatter la piscine, pas de courage parce que vous en avez pas besoin, mais profitez quand même. Et n'hésitez pas à m'inviter, hein, d'ailleurs, si vous voulez, je finis à 16h. Le WhatsApp, c'est le même, hein, comme d'habitude, 0471 200 300. Dans la suite, on va écouter Post Malone, Sunflower, ça arrive. Et puis on va parler de Dua Lipa aussi, qui dévoile le programme de son festival littéraire. Et oui, toutes les infos dans 3 minutes.
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0: Veuillez composer votre code secret et terminer par dièse. 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
1: Je suis sûr qu'il y en a qui connaissaient les paroles par cœur. Allez, on change de sujet tout de suite, on va parler de Dua Lipa. Est-ce que vous saviez que Dua Lipa avait un club de lecture? Et oui, et en plus cette année, elle va encore plus loin puisqu'elle est carrément aux commandes de la programmation du London Literature Festival. Je l'ai dit à la française parce que London Literature Festival, c'est l'un des plus grands festivals littéraires du Royaume-Uni qui va fêter ses 75 ans cette année. Alors oui, ça peut surprendre hein, parce qu'on connaît quand même Dua Lipa surtout pour ses tubes. C'est tournée mondiale aussi, c'est look incroyable. Mais en dehors de la musique, c'est une vraie passionnée de lecture. Elle a lancé il y a quelques années son club de lecture, justement, Service 95, dans lequel elle partage régulièrement ses coups de cœur. Elle invite des auteurs du monde entier aussi. Et pour ce festival, elle a voulu mélanger des grands noms et des nouvelles voix. Le rendez-vous qui fait le plus parler, c'est celui avec Patti Smith, légende du rock, mais aussi immense poétesse et écrivaine. Et donc, elles vont monter sur scène ensemble pour discuter de son nouveau livre à Patti Smith. Je trouve que c'est assez cool de voir une pop star qui utilise sa notoriété pour mettre en avant la lecture, parce qu'on a l'habitude quand même de voir des célébrités qui lancent des marques de vêtements, des marques de cosmétiques, et elle veut donner envie aux gens de lire. Et franchement, si ça peut faire découvrir quelques auteurs à des millions de fans, bah c'est plutôt une bonne idée. Dites-moi ce que vous en pensez sur le WhatsApp 0471 200 300. Je lis vos messages évidemment tout à l'heure jusqu'à 16h. On l'écoute en entier Dua Lipa, Hotter Than Hell. C'est maintenant sur Typique.

Drake avec Hotline Bling à l'instant sur Typique. Et à 15h33, c'est l'heure de faire un tour du côté des routes. Il y a un véhicule en feu sur le N4 Bruxelles-Namur-Arlon-Luxembourg à hauteur de Champlon. La chaussée est fermée, la situation est dangereuse. Il s'agit d'un camping-car en feu. Soyez patients et prudents. Et la playlist, elle continue sur Typique avec Slater, Billie Eilish. Voici Birds of a Feather.

0: Bad Bunny arrive dans quelques secondes sur Typique. Il y a aussi Teddy Swim.
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0: 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Tout l'été, avec notamment Bad Bunny dans un instant, Yves avec Let Me Blow Your Mind, juste avant Teddy Swims, Mr. Know It All. C'est maintenant sur Typique, 15h41, belle après-midi.

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0: 37, vous êtes sur Typique. J'espère que vous passez une très très bonne après-midi. Regardez.
1: Avec ça donne bien. Écoute, je suis en train de bouger les épaules là tout doucement.
0: Ah bah oui,
1: je suis en mode déjà summer là. J'ai sorti le petit short.
0: Là,
1: j'ai sorti le t-shirt. Je suis assorti quoi, tu vois.
0: On a envie d'un cocktail là. On a envie de.
1: Ouais, alors,
0: piscine.
1: Je crois que c'est une bouteille d'eau quand même. Donc, à mon avis, ça va être du cocktail à l'eau, mais c'est pas grave.
0: Cocktail à l'eau. Et pourquoi pas Damiano, vous l'avez entendu, il arrive dans quelques minutes. J'ai été en Italie.
1: Oui, j'ai vu ça. Et alors, franchement, mention plus hein, pour ton italien là. J'ai entendu ton buongiorno.
0: Buongiorno.
1: J'ai kiffé.
0: Tu veux pas m'apprendre une phrase en italien?
1: Oh bah, peut-être pas maintenant, en antenne, hein, si tu veux, parce qu'à mon avis, il va y avoir du boulot, mais c'est pas grave.
0: Comment on demande l'addition, par exemple?
1: Oui, on va voir.
0: Tu vois, en fait, il connaît pas. Je vais demander à l'IA, comment on demande l'addition en italien?
1: Eh ben moi, je montre le symbole, parce qu'en général, il y a tellement de bruit.
0: Il conto, per favor.
1: Oui.

0: Il compte, toi, c'est vrai.
1: Bah, j'apprendrai
0: c'est
1: avec
0: toi. Je vais m'occuper des cocktails. Oui, c'est mieux.
1: On se quitte avec Maroon 5. Animal, ça arrive avant 16h. Et juste après, ce sera Damiano sur Tipeee. À demain.
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1: On passe après-midi ensemble sur le trajet retour en direction de la maison avec Bruno Mars qui arrive dans quelques instants. On va également avoir la collab entre UGL et Solto. Ça arrive direct avec Jamaican Bam Bam. Il est 16h. À 16h, on fait un tour sur l'actu nationale et internationale.
2: Bonjour à toutes et tous. Des fortes chaleurs ce lundi jusqu'à 36 degrés. L'IRM, l'Institut Royal de Météorologie, a émis un avertissement orange pour la chaleur sur une grande partie du pays. Seuls les deux Flandres et le littoral y sont épargnés. L'IRM a aussi émis un avertissement jaune aux orages pour toutes les provinces wallonnes, sauf le Brabant wallon. Il est valable à partir de 17h jusqu'à 3h cette nuit. Le numéro 1722 est activé. Vous pouvez le composer pour une intervention des pompiers si aucune vie humaine n'est en danger. Au mois de juillet, il y a eu une nette augmentation du nombre de dossiers médicaux ouverts pour des Belges à l'étranger. C'est le constat de Touring et d'Europe Assistance et c'est lié aux vagues de chaleur dans le sud de l'Europe. Les deux organisations pointent des problèmes gastro-intestinaux, des infections à cause d'aliments qui s'altèrent plus vite à cause de la chaleur. Il y a aussi des cas de déshydratation, des coups de chaleur ou des problèmes cardiaques. Les personnes âgées, les jeunes enfants sont les plus touchés. Touring observe aussi une augmentation des rapatriements. Aucun dossier médical ne concerne les incendies en France ou en Espagne grâce aux évacuations préventives menées par les autorités locales. Eux ont fait un sacré voyage, plus de 50 heures de route. 70 pompiers ukrainiens sont bien arrivés dans le sud-ouest de la France. Avec leurs 10 camions, ils participent à des opérations de noyage du méga-feu qui a ravagé la Gironde. Pour venir, ils ont traversé l'Ukraine, la Pologne, l'Allemagne et la France pour prêter main forte à leurs collègues français à l'ouest de Bordeaux. Ces pompiers ukrainiens ont proposé leur aide dans le cadre du mécanisme de protection civile de l'Union européenne. 10 États non membres de l'Union y participent et c'est le cas de l'Ukraine. Toujours en France, Jean Humbert a été placé en garde à vue ce matin à Paris. Le chef cuisinier, ancien candidat de Top Chef, est soupçonné de violence conjugale. Il est visé au total par 3 plaintes de ses anciennes compagnes. Il est entendu depuis ce matin par la police. Spider-Man est déjà un gros carton chez nous. Le nouveau film de l'homme-araignée a signé le meilleur week-end d'ouverture de tous les temps au box-office en Belgique et au Luxembourg. Ce démarrage colossal se voit aussi à l'échelle mondiale. Ce nouveau volet avec Tom Holland et Zendaya est le deuxième meilleur démarrage de l'histoire du box-office avec 928 millions de dollars de recettes. Il se classe juste un autre film de super-héros Marvel, Avengers Endgame. Voilà pour les infos. Bel après-midi à nos côtés.
1: Merci beaucoup Maxime. D'ici quelques instants, on va retrouver Bruno Mars. Bruno Mars, on le retrouve dans quelques instants. UGL sera également aux commandes de votre après-midi. Ce sera avec Jamaican Bam Bam.
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1: Avant de pouvoir profiter de toute la force de la playlist, on va vite jeter un œil sur la couleur du ciel par chez nous avec ce soir et cette nuit les orages qui vont progressivement remonter vers le nord du pays pour s'évacuer en soirée. Ensuite, le temps redeviendra sec avec une nuit calme et peu nuageuse. Pour demain, la matinée sera globalement calme avec un peu de nuages par endroit. L'après-midi, le soleil sera bien présent, mais quelques nuages pourraient se développer et donner un orage localement. Il va encore faire très chaud et lourd. On aura entre 23 et 33 degrés. Et puis on file sur nos routes avec un véhicule en feu sur la nationale 4, Bruxelles, Namur, Arlon, Luxembourg, à hauteur de Champlon, en direction de Luxembourg. La chaussée est fermée, la situation est dangereuse. Il y a également un camping-car en feu, la chaussée est fermée, une déviation est mise en place. Et puis je vous rappelle évidemment que si vous constatez quoi que ce soit sur les routes, un seul numéro de téléphone, le RTBF Mobile Info 0800 48 400.

0: Teddy Bear arrive dans quelques instants, on va le retrouver avec Chaussures Roses. Il y aura également le collector de Mia qui arrive d'ici quelques instants, ce sera avec Paper Planes.
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0: Hello la team de l'après-midi, qu'est-ce que je suis content de pouvoir vous accompagner, de pouvoir vous retrouver en ce début de semaine. Dame Dame à vos côtés pour vous permettre de passer le meilleur trajet retour en direction de la maison. D'ailleurs, on va pouvoir profiter d'un moment sympa, un moment de qualité avec plein de good music. Ça, c'est obligé, hein, ça, c'est une évidence. Quand on écoute Tipeee, on sait que d'office, la playlist est parfaite. Et puis, dans quelques instants, on va pouvoir faire également chauffer légèrement nos cerveaux, nous faire travailler un petit peu les neurones, parce qu'on va pouvoir chercher notre fameux summer hit du jour. En fait, en gros, vous le savez, on a ici un titre un petit peu mystère et ce sera à vous de pouvoir retrouver de qui il s'agit sur base d'indices. On y joue d'ailleurs dans quelques instants. Concernant la playlist Teddy Bear, comme promis, il arrive avec Chaussures Roses et puis la pépite aussi de Mia dans quelques instants, ce sera avec Paper Planes.
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0: Sophie Elise Bextor arrive dans quelques instants sur Typique. Ce sera avec Murder on the Dance Floor.
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0: Oh que oui, juste avant ça, c'est le moment du Summer Hit. C'est le moment que je préfère parce que j'adore vous mettre au challenge. J'aime vous mettre au défi pour trouver le fameux titre mystère qu'on cherche aujourd'hui. D'ailleurs, ce que je vous propose, c'est qu'on puisse commencer notre énigme ensemble. On y va pour le Summer Hit du jour. On est aujourd'hui à la recherche d'un duo français. Je sais que dedans, l'un des deux membres, il y a un César. On retrouve sur le morceau une guitare immédiatement reconnaissable. Et le titre a été largement diffusé durant l'été 2017. Petit récap pour tout le monde, on cherche un duo français, César Guitare 2017. Si vous pensez avoir la bonne réponse, c'est ultra facile. Rendez-vous sur le WhatsApp de Typique 0471 200 300. À venir dans quelques instants, Sophie Elise Bextor, Murder on the Dance Floor, c'est prévu. Et puis là, c'est Charlie XCX qui s'installe en playlist avec Apple.

0: Après s'être déhanché sur le dance floor, on va pouvoir avoir une certitude que la Terre est ronde. Bah c'est Orelsan hein, qui le dit. Orelsan, on le retrouve dans quelques instants. Et puis, si vous venez d'arriver sur Tipeee en cours de route, sachez qu'on est toujours à la recherche de notre summer hit. Aujourd'hui, on recherche un duo français. Je sais que dedans, l'un des deux membres s'appelle César. Sur ce titre-là, dont on est à la recherche aujourd'hui, il y a un morceau de guitare largement reconnaissable. Il a été ultra joué durant l'été 2017. Petit recap pour tout le monde. Duo français, César. Guitare 2017. Si vous pensez avoir la bonne réponse, bah c'est ultra simple. Hein. Rendez-vous sur le WhatsApp de Tipeee 0471 200 300.
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0: La good music arrive très vite sur Tipeee. Avant de pouvoir nous enjailler, de pouvoir profiter de cette belle playlist, on va vite filer sur nos routes avec un véhicule en feu. C'est un camping-car en fait sur la Nationale 4 Bruxelles, Namur, Arlon, Luxembourg à hauteur de Champlon en direction de Luxembourg. La chaussée est fermée, la situation est dangereuse. Sinon partout ailleurs, ça roule plutôt pas mal. Je vous rappelle évidemment que si vous constatez quoi que ce soit sur les routes, un seul numéro de téléphone, le RTBF Mobile Info 0800 48 400.

0: Ravine, Lena et arrive dans quelques instants, ce sera avec Love Me Not. Mais avant ça, on va pouvoir découvrir quel est le fameux Summer Hit qu'on recherche ensemble sur Typique.
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0: Bon, autant vous dire qu'une fois de plus, vous êtes vraiment fort, vous êtes de vrais champions, parce que j'ai beau essayer de vous piéger un petit peu, de vous faire galérer là, d'avoir des erreurs sur le WhatsApp, des petits bugs comme ça dans le cerveau, rien n'y fait, hein. Vous êtes très très fort. D'ailleurs, pour ceux qui viennent d'arriver, ce que je vous propose, c'est de pouvoir vous redonner les indices. On va donc partir à la recherche aujourd'hui d'un duo français. Je sais que dedans il y a un membre de ce duo qui s'appelle César. Sur le morceau, on retrouve une guitare immédiatement reconnaissable. Le titre a été un véritable succès durant l'été 2017. Petit récap pour tout le monde histoire d'être sur la bonne piste. Duo français, César, guitare 2017. On recherchait aujourd'hui Offenbach avec Be Mine. Ah, c'est un duo français avec Dorian et César, des amis d'enfance. Hein. La guitare reconnaissable, et bien évidemment, le titre se distingue par un riff de guitare blues rock ultra efficace, pardon, qui s'associe à des rythmes deep house dès les premières notes. Et puis le titre en fait est sorti discrètement fin 2016 et il est devenu un titre reconnu à l'international durant tout l'été 2017. Et puisqu'on parle de César, en fait, il a grandi dans la pop culture, puisque son papa était le chanteur Christophe Jeannac et son grand-père était animateur télé, un certain Guy Lux. Bref, vous l'avez compris, il a baigné dedans depuis tout petit, hein, notre César. En attendant, ce qu'on va pouvoir faire là maintenant, c'est tourner le bouton du volume à fond. On va pouvoir décompresser, déconnecter et profiter pleinement de notre Summer Hit Offenbach avec Be Mine. C'est ce qu'on retrouve de suite sur Typique.

Allez, tout va bien, c'est Dame Dame pour vous accompagner sur le trajet retour en direction de la maison. On va être bien, on va profiter d'une playlist parfaite avec dans quelques instants Maneskin qui arrive. Ce sera avec le titre The Loneliest. Maneskin dans la suite. On va également avoir du belge avec notre chouchou Thomas Hamilton, Why Do You.

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0: Marguerite qui résume parfaitement notre vie à l'écoute de Typique. Bah ouais, on a une belle vie lorsqu'on profite de good music comme ça. Même si on est dans les bouchons, bah ça tombe bien. On va justement filer en direction de nos routes. Et on nous signale toujours un véhicule en feu sur la Nationale 4, Bruxelles, Namur, Arlon, Luxembourg, à hauteur de Champion, en direction de Luxembourg. La situation est dangereuse, il s'agit d'un camping-car en feu, la voie de droite est toujours bloquée, vous perdez 15 minutes. Il y a également un accident sur le 40, Herstal vers Liège, entre Cherat et Votem, vous perdez 20 minutes. Et puis ça coince également sur le 19, entre l'aire de Saint-Guilain et Jemap vers Mons, vous perdez 10 minutes. Sinon partout ailleurs, bah c'est plutôt fluide. Je vous rappelle évidemment que si vous constatez quoi que ce soit sur les routes, un seul numéro de téléphone, le RTBF Mobile Info 0800 48 400.
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0: On redémarre une nouvelle heure ensemble avec dans la suite de week-end qui arrive. Et puis là maintenant, de suite, c'est Zao et MC Solar qui s'installent pour vous accompagner avec Comme Caroline.
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0: Il est 17h.

0: Caroline.
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0: Mauvais Joe arrive en playlist dans quelques instants. Ce sera avec Pilé. On va également retrouver Chappell Roan d'ici quelques instants avec Good Luck Babe. Et de la chance, il va peut-être vous en falloir d'ici quelques instants.
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0: En tout cas, je suis hyper content de pouvoir vous accompagner dans votre après-midi, Dame Dame, pour vous permettre de profiter un tout bon moment. Et le menu pour cet après-midi, c'est de pouvoir souffler, de pouvoir décompresser, de pouvoir passer surtout par un moment ultra sympa. Et d'ailleurs, on va se faire ça. On va d'ailleurs aussi se faire une petite remise à niveau d'ici quelques instants avec Lou. Lou qui nous donnera des infos sur les coulisses de nos morceaux préférés. Ce sera avec Les Secrets de la Pop d'ici quelques petits instants. Et puis, vous allez pouvoir venir avec moi jouer à l'antenne et tenter de repartir avec vos accès pour les thermes de spa. Vous pouvez d'ailleurs vous inscrire dès maintenant en envoyant cadeau au 6005 pour 1 euro par message.
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0: d'ici quelques instants. Le collector d'MGMT arrive en playlist, ce sera avec Kids. On va également avoir Another avec Talk To You. Et puis avant ça, on va pouvoir partir ensemble en direction des backstage.
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0: Ouais, celle qui maîtrise les coulisses, les backstage de nos morceaux préférés, c'est Lou. Et grâce à elle, on va pouvoir faire une petite mise à jour de nos connaissances musicales. Lou qui nous parle donc de ses titres qu'on retrouve dans la playlist de Typique et qui possède pas mal de petits secrets. D'ailleurs, aujourd'hui, on va parler de Rihanna avec Diamonds. 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
3: Et si je vous disais que Diamonds de Rihanna existe grâce à des embouteillages? Laissez-moi vous expliquer. Je m'appelle Lou, bienvenue dans les secrets de la pop, le podcast qui vous dévoile les anecdotes les plus inattendues derrière vos tubes préférés. Oui, littéralement. Sans un taxi en retard dans les rues de New York, l'un des plus grands tubes de la décennie n'aurait sans doute jamais vu le jour. Retour en 2012. Le producteur Benny Blanco est en studio avec le duo norvégien Stargate. Il bricole une instru, un truc lent, lumineux, un peu planant. L'idée, c'est de faire une chanson dans l'esprit de Lana Del Rey qui pourrait aussi convenir pour Kanye West. Benny Blanco envoie même le beat au producteur d'Eminem, par réflexe, histoire de tester la température. Silence radio, pas de réponse. Et c'est là qu'entre en scène Sia. C'est à elle qu'on doit Chandelier, par exemple. On est 8 mois après la création du beat dont je vous parlais. Elle est en studio et elle est prête à rentrer chez elle après une longue journée de taf et appelle un taxi. Le standard lui annonce 15 à 20 minutes d'attente. Alors, elle dit au producteur « Ok, chargez une instru, je vais écrire un truc pendant ce temps. » Et là, le miracle opère. Et c'est le producteur Benny Blanco qui le raconte lui-même.
4: 15 minutes. Song, lyrics, melody, harmonies, full demo, done.
3: En 15 minutes, montre en main, elle écrit toute la chanson. Les paroles, la mélodie, les harmonies. Quand son taxi

0: ce moment-là, personne ne mesure ce que Benny Blanco et Sia tiennent entre les mains. Il l'envoie à Rihanna et il vise juste parce qu'elle adore. Et quand Rihanna décide quelque chose, tout s'accélère. Elle est à Londres, elle entre en studio, elle pose sa voix en une prise et envoie tout le monde valser. Elle veut ce morceau et elle ne lâchera rien. Les producteurs appellent Benny Blanco et lui disent que le titre va sortir le lundi qui arrive. Sauf qu'au même moment, le producteur d'Eminem, qui avait reçu la prod du titre des mois avant, contacte le hitmaker et lui dit que le rappeur veut aussi le morceau. Bon, l'histoire ne dit pas comment ils se sont arrangés, mais finalement, c'est Rihanna qui aura remporté les enchères et enregistré le titre. Sorti en septembre 2012, Diamonds devient le 12e numéro 1 de Rihanna. Il détrône tout, reste en haut des charts pendant des semaines et c'est l'identité d'une artiste en pleine métamorphose à l'époque. Moins club, plus introspective et presque mystique.
1: 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Rihanna, on la retrouve de suite. Voici Diamonds. 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

La Swedish House Mafia arrive dans quelques instants. Playlist. Clip incroyable, hein, j'adore. À mater évidemment sans aucune modération sur RTBF. 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Et puis on va jouer ensemble aussi les copains. D'ici quelques minutes, on va jouer ensemble. On va vous permettre de vous détendre puisque vous allez pouvoir tenter votre chance de repartir avec des accès pour un moment bien-être au terme de spa. À vous les bains relaxants, à vous la tranquillité dans un lieu unique au cœur de la nature. Vous allez pouvoir vous détendre, vous relaxer, recharger vos batteries. 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Et puis avant de pouvoir jouer ensemble, on file en direction de nos routes avec un véhicule en feu sur la Nationale 4 Bruxelles, Namur, Arlon, Luxembourg à hauteur de Champion. En direction de Luxembourg, la situation est dangereuse, il s'agit d'un camping-car en feu. La voie de droite est toujours bloquée, vous perdez 15 minutes. On nous signale également un accident sur le 40 à Herstal vers Liège, entre Cheurat et Votem vers Liège, vous perdez 20 minutes. Et puis ça coince également sur le 19 entre l'aire de Saint-Guilain et Jemap vers Mons, vous perdez 10 minutes. Sinon partout ailleurs, bah, ça roule plutôt pas mal. Je vous rappelle évidemment que si vous constatez quoi que ce soit sur les routes, un seul numéro de téléphone, le RTBF Mobile Info 0800 48 400.

0: Even arrive très vite en playlist à sortie pique. Ce sera avec Iron. Je vous ai également prévu Arctic Monkeys. Mais d'abord, on va pouvoir jouer ensemble.
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0: 17h, quasi 40. Bah c'est le moment, c'est l'instant. On va tenter de repartir avec des entrées pour les thermes de spa. Et j'ai quelqu'un avec moi au téléphone qui a prévu de tout donner pour pouvoir décompresser l'effort avant le réconfort. J'ai à mes côtés Étienne aujourd'hui. Coucou Étienne.
2: Salut Damiano.
0: Alors, comment tu vas aujourd'hui?
2: Ouais, ça va bien, chaud, mais ça va.
0: Ouais, bah tu m'étonnes, il fait chaud, mais dis-toi que peut-être que tu vas pouvoir te détendre, tu vas pouvoir te rafraîchir au terme de spa. Tu viens de Marienbourg, c'est bien ça?
2: C'est bien ça, ouais.
0: Et alors, tu bosses pour une compagnie des eaux, c'est quoi le job que tu fais pour la compagnie des eaux?
2: Je suis cantonnier chez Vivacqua, donc on surveille le réseau de distribution dans la région de Spontin, Ivoire, Godine, voilà.
0: On va voir en tout cas
2: qui alimente Bruxelles, voilà.
0: Ok, on va voir en tout cas si ça coule de source. Hein. Le fait que tu repartes avec tes entrées pour les thermes de spa, ce que je te propose, c'est de pouvoir lancer la roue. On a en fait ici en studio une roue virtuelle. C'est l'ordinateur qui va définir le jeu auquel on va jouer aujourd'hui. Et j'attends ton go pour pouvoir lancer cette fameuse roue.
2: Allez, go!
1: Manquant.
0: D'accord, c'est un mot manquant. En fait, en gros, les règles, elles sont simples. On va avoir des titres qu'on joue ici dans la playlist sortie pique, des titres assez simples à deviner, mais il y a un mais. Ouais, il y a un moment en fait dans l'extrait où il va y avoir justement un mot qui manque et ce sera à toi de le retrouver. Le mot va être masqué par un petit bruit, mais tu vas voir rien d'impossible. Ce que je te propose, c'est qu'on lance dès maintenant le premier extrait. Est-ce que t'es chaud? Est-ce que t'es motivé? Est-ce que t'es prêt? Est-ce qu'on peut y aller?
2: Allez, on essaye.
3: 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Dans ce cas-là, je ramène tous mes...
0: D'après toi, quel est le mot manquant?
2: Ah là, tu me poses une colle, aucune idée. Ouais.
0: C'est un petit peu le synonyme de copain, si je peux me permettre de te dire ça.
2: Ah.
3: Je voulais rester à la cité, mon père m'a dit. Dans ce cas-là, je ramène tous mes amis.
0: Bah, je pense que c'est bon, hein, c'est ami. Ça fait un sur un pour le coup. Là, on va passer sur le deuxième extrait. Concentre-toi bien. C'est un titre qu'on joue évidemment en playlist. On y va. Est-ce que tu l'as ou pas?
2: Bah, figure-toi, j'ai pas très bien entendu l'extrait en plus.
0: Ouais. Je vais être bon prince, je vais te le rejouer.

0: Tu me poses encore une colle.
1: Ouais, non, c'est pas grave. Tu sais quoi, concentre-toi bien. On va passer maintenant sur le troisième extrait. C'est pas ma faute. Et quand je
0: donne ma langue, revois les autres. Ah, voilà, là, c'est un peu plus facile. Chat. Voilà, c'est chat.
1: T'es sûr que le mot manquant, c'est chat?
0: Je donne ma langue au chat. Ouais, mais c'est ce que.
1: Bah, tu sais quoi, on vérifie. J'ai l'impression qu'elle dit quand je donne ma langue au chat. Ce qui fait de bonnes réponses, pop pop pop. Ce qui est bien, c'est que tu vas pouvoir repartir avec tes accès au terme de spa. Tu vas pouvoir profiter des bains relaxants, de la tranquillité. Tu vas vraiment vivre un moment privilégié au cœur de la nature. Tu sais déjà qui est-ce que tu vas prendre avec toi?
0: Oui, je sais déjà. Elle m'écoute, je pense, en plus maintenant. Ouais. Je vais inviter ma petite chérie Sophie. Pour venir avec moi.
1: C'est trop mignon. Donc vous allez pouvoir passer un moment en amoureux pour pouvoir recharger vos batteries et puis avoir peut-être des pseudo vacances. Je sais pas si vous êtes parti cette année.
0: Non, pas vraiment, non.
1: Voilà. Tu vois, l'air de rien, c'est bien de rester ici aussi dans notre beau pays et de pouvoir profiter des thermes de spa. Félicitations à toi en tout cas, Étienne.
0: Merci Damiano.
1: Est-ce que t'as un petit message à faire passer à l'antenne, même si t'as déjà fait un gros bisou à madame?
0: Merci à toi pour ton aide, parce que franchement, sur le premier, j'ai séché.
1: Bon, je suis non coupable. Voilà. Non, franchement, non, t'as géré du premier coup, là.
0: c'est sympa, merci en tout cas. Voilà, je suis vraiment content. Donc, ça va faire un beau petit jour, une belle petite journée là-bas au terme de spa. C'est cool.
1: Bah ouais, hyper content en tout cas que tu puisses profiter d'un moment de déconnexion. Et puis, vous allez pouvoir être content aussi parce que demain, on va continuer à jouer justement au défi des vacances. Vous pourrez repartir avec vos accès pour les thermes de spa. On se dit tout demain. Je vous redonnerai le petit numéro pour pouvoir rentrer en contact ici dans les studios et tenter votre chance. Arctic Monkeys dans quelques instants. Ce sera juste derrière Pierre Demar avec Je pense à vous.

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0: 17h passé de 53 minutes, mais qu'est-ce que c'est bon d'être avec vous. Franchement, moi, personnellement, j'adore vous accompagner sur le trajet retour en direction de la maison. Et on va pouvoir profiter de ce fameux trajet avec, dans la suite, le tout dernier topic. Topic, il arrive dans quelques instants, ce sera aux côtés de Becky G avec le morceau Sorry Papi. Je vous ai également prévu un tout bon, mais genre lézard.
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0: Ça c'est du titre, hein. Titre parfait pour vous annoncer qu'on va redémarrer une nouvelle heure remplie de tous vos artistes préférés dans la suite. Mais avant ça, on va vite jeter un œil sur la couleur du ciel pour ce soir et cette nuit.
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0: Avec ce soir et cette nuit, les orages qui vont progressivement remonter vers le nord du pays avant de s'évacuer en soirée. Ensuite, le temps redeviendra sec avec une nuit calme et peu nuageuse. Par contre, pour demain, la matinée sera globalement calme avec un peu plus de nuages par endroit. Et quant à l'après-midi, eh bien, le soleil sera de la partie. Quelques gros nuages pourraient se développer localement et un risque d'orage n'est pas à exclure. Il fera encore très chaud et lourd avec entre 25 et 33 degrés. Ensuite, en soirée, le temps redeviendra sec. Avant de pouvoir vous accompagner en musique, on va vite filer en direction de nos routes. Et il y a toujours ce véhicule en feu sur la Nationale 4, Bruxelles, Namur, Arlon, Luxembourg, à hauteur de Champion. En direction de Luxembourg, la situation est dangereuse. Il s'agit d'un camping-car. La voie de droite est toujours bloquée et vous perdez 15 minutes. Ça coince également sur le 19 entre l'aire de Saint-Guilain et Jemap vers Mons. Vous perdez 10 minutes. Des ralentissements également sur le 42 entre Oudingonis et Boisden. Vers Liège, vous perdez 10 minutes et idem dans l'autre sens. Et puis sur le ring de Bruxelles aussi, ça ralentit à cause d'un accident à Jette vers Grand Bigard. Vous perdez 45 minutes. Je vous rappelle évidemment que si vous constatez quoi que ce soit sur les routes, un seul numéro de téléphone, le RTBF Mobile Info 0800 48 400. La reprise d'une heure de Good Music, c'est de suite avec Calomni, les Destiny's Childs aussi. Et puis là, on va retrouver Calvin Harris et Clémentine Douglas. C'est avec Blessing dans la playlist.
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0: Belle soirée tout le monde.

0: qu'est-ce que ça fait plaisir hein, de voir qu'on est de plus en plus nombreux à profiter de la playlist ici sur Typique.
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0: Ouais, coucou c'est Dame Dame, un immense merci à vous hein, qui m'avez choisi de pour passer justement à la fin de journée. Je peux vous dire que je bosse dur pour vous accompagner, pour vous permettre de passer un moment calme, plutôt sympa. Et c'est pas Céline de Marche qui va dire le contraire hein, parce qu'elle se détend dans son jardin pendant que les enfants jouent en profitant de la playlist. D'ailleurs en parlant de ça, on va retrouver tout plein de titres qu'on adore hein, dans cette fameuse playlist ici sur Typique. Et puis côté news, je vais vous parler dans la suite de notre GGL national, notre Angèle qui nous sort un titre avec une autre artiste qu'on adore et plus précisément une DJ. Ouais, on va voir de qui il s'agit dans quelques instants. Avant ça, de la good music avec Mickey, ça pique un petit peu quand même. C'est ce que je vous ai prévu, ce sera juste derrière Loïc Noté.
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18h, passé de quasiment 18 minutes. Dans quelques instants, on va se faire plaisir. Tyla arrive avec Water. Il y aura également préparation du Coldplay. Et puis avant ça, on va parler d'une collab que tout le monde attend. On avait d'ailleurs découvert cette collab en exclusivité sur la scène de Dour, un festival typique évidemment, et après l'avoir présenté sur scène, il y a une bonne nouvelle qui arrive, parce que cette fois c'est officiel. Ah oui, doucement Angèle, doucement. Angèle en fait et Amélie Lenz vont sortir leur toute première collab. Ce sera le 7 août prochain, le morceau s'appelle Run. Il va figurer sur Aura, le tout premier album d'Amélie Lenz. Et en fait, les deux artistes rêvaient de travailler ensemble depuis longtemps. Et après avoir fait Sensation à Dour en interprétant le titre en avant-première, eh bien elles sont enfin prêtes à dévoiler le titre au grand public. C'est sur les réseaux sociaux d'ailleurs qu'Amélie Lenz s'est dit impatiente de partager ce projet avec les fans, en expliquant que cette collaboration était attendue depuis longtemps. Une chose est sûre, c'est que ce vendredi, tout le monde va être à l'affût de ce titre qui sortira évidemment ici sur Typique. D'office, on va l'avoir. En attendant de pouvoir retrouver la collab entre Angèle et Amélie Lenz, moi ce que je vous propose, c'est de pouvoir profiter d'une autre collab entre Kavinsky, Angèle et Phoenix. Nightcall, c'est ce qui arrive directement maintenant sur Typique. Belle soirée.

0: La playlist la plus solaire de Belgique, elle est ici sur Typique. Pas de panique, je vous le prouve de suite. Henri PFR avec son titre de l'été, il arrive. Ce titre pensé pour les plages, pour les clubs, pour les gardens parties à la maison, il est prévu en playlist, ce sera Sola. On va également avoir dans quelques instants Olivia Rodrigo.
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0: Henri PFR arrive dans quelques instants, Olivia Rodrigo aussi, et puis avant ça, on file en direction de nos routes, avec toujours un véhicule en feu sur la Nationale 4, Bruxelles, Namur, Arlon, Luxembourg, à hauteur de Champion, en direction de Luxembourg. La situation est dangereuse, vous perdez 15 minutes puisque la voie de droite est toujours bloquée. Ça coince également sur le 19 entre l'aire de Saint-Guilain et Jemap vers Mons, vous perdez 10 minutes. Et puis il y a des ralentissements aussi sur le 42 entre Oudingoni et Boisden vers Liège, vous perdez 10 minutes. Également 10 minutes de perdu dans l'autre sens, et puis sur le ring de Bruxelles, il y a un accident à Jette vers Grand Bigard. 45 de minutes de perdu dans ce coin-là. Je vous rappelle évidemment que si vous constatez quoi que ce soit sur les routes, un seul numéro de téléphone, le RTBF Mobile Info 0800 48 400.

0: sent bien là. Hein. Je sais que pas mal d'entre vous ont pris des vacances cette année ou ont pu partir en vacances, mais pas que. Du coup, je voulais savoir, les vacances, c'est quoi pour vous? Est-ce que c'est farniente à la maison? Est-ce qu'on bricole? Est-ce qu'on a prévu de pouvoir visiter la Belgique et de faire des activités? Ou on part à l'étranger pour profiter du soleil? C'est quoi vos vacances à vous? Bah, allez-y, hein. Je vous attends sur le WhatsApp 0471-200-300. Lost Frequencies arrive dans quelques instants. Ce sera juste derrière Big Flo et Oli avec Dommage.
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0: On m'annonce dans l'oreillette qu'on a prévu de vous gâter tout l'été ici sur Typique, entre évidemment la Good Music et puis notamment de très très beaux cadeaux. Vous allez être véritablement en service.
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0: Et sachez que les cadeaux, ça commence de grand matin avec le duo de vos petits-déj, hein, Vanessa et Mario du réveil de Typique prennent le contrôle.

0: Pour vous permettre de profiter d'une matinée de qualité avec de la good music, de l'actu, des infos et puis je voulais dire du cadeau. 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Ça vient dans quelques instants Alex Hermis avec Another You. Et puis on va retrouver également Cameron White comme en playlist avec Kingdom of Fear.
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0: tout se passe bien, c'est typique pour vous accompagner. Dans quelques instants, on va pouvoir redémarrer une nouvelle heure remplie de vos artistes préférés. Mais juste avant ça, on file en direction de nos routes. Et il y a toujours ce véhicule en feu, il s'agit d'un camping-car sur la Nationale 4 Bruxelles-Namur, Arlon-Luxembourg, à hauteur de Champion, en direction de Luxembourg. La situation est dangereuse, la voie de droite est toujours bloquée, vous perdez 15 minutes. Il y a également des ralentissements sur le 19 entre l'aire de Saint-Guilain et Jemap sur Jemap. Vers Mons, vous perdez 10 minutes. Ça coince également sur le 42 entre Oudingoni et Boisden. Vers Liège, vous perdez 10 minutes dans les deux sens. Et puis sur le ring de Bruxelles, ça coince toujours entre Jette vers Grand Bigard avec 45 minutes de perdu. Sinon, partout ailleurs, c'est plutôt fluide. Je vous rappelle évidemment que si vous constatez quoi que ce soit sur les routes, un seul numéro de téléphone, le RTBF Mobile Info 0800 48 400.
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0: Et c'est parti, on y retourne avec de la good music. Ariana Grande arrive dans quelques instants en playlist. Tame Impala aussi. Et puis là, c'est la collab entre Tovelo et Stromae avec des fleurs.
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0: Belle soirée tout le monde.

0: David Guetta avec Nicki Minaj et Florida, c'est ce qui arrive dans quelques instants. Mais avant ça, je vous propose de filer en direction de notre studio secret.
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0: Ouais, c'est la typique Live Room. J'adore ce studio et je suis pas le seul, hein, parce que vous aussi, vous le validez. C'est surtout l'endroit que nos artistes préférés adorent et c'est pour ça qu'ils n'hésitent pas à venir pousser la chansonnette dedans sans aucune pression. C'est parce qu'en fait, c'est un petit peu leur cocon, hein. C'est là où ils viennent nous régaler avec des versions live et acoustiques comme on les aime. Et aujourd'hui, on va retrouver Paul Russell avec Lil Wu-Tang.

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1: C'est pas mal ça, hein, Paul Russell, depuis la typique Live Room avec Lil Boutang. D'ailleurs, pour retrouver les versions live et acoustiques de vos artistes préférés, ben c'est facile. 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Dans quelques instants, on va retrouver du Belge avec Camille Mb. Et puis avant ça, voici David Guetta.

Je vous avais posé une question là tout à l'heure concernant ce que vous faites durant les vacances. Qu'est-ce que c'était pour vous les vacances? Et alors il y a Joris qui me dit nous on reste en Belgique. On en profite pour visiter des coins qu'on ne connaît pas encore. Et Lina qui me dit les vacances, c'est enfin pouvoir prendre un café tranquillement le matin sans courir. Valentin pour lui, bah, c'est des congés pour bricoler, pour que ça avance enfin à la maison. Et puis vous aussi, hein, ne soyez pas timide, venez justement me partager le programme pour vos vacances. Vacances, rime avec quoi? Rime avec bricolage, rime avec départ pour l'étranger, profitez de la playa pour parfaire justement votre bronzage. Bah, allez-y, je vous attends sur le WhatsApp 0471 200 300. Et puis quant à nous, on va se mettre bien avec la playlist, on va pouvoir en profiter pleinement, on va pouvoir la savourer là pendant cet été à l'écoute de Typique. Muse, Night Shift Superstar arrive dans quelques instants et puis là c'est du Lover qu'on retrouve en playlist. Craig David, c'est maintenant de suite avec Walking Away.

0: La suite, ce sera avec Bauza. Je peux vous dire que c'est en train de taper du pied ici en studio. Bauza, le trio de DJ norvégien, il arrive dans quelques instants, ce sera avec Magnetic. On va également avoir une artiste de chez nous qu'on adore, Elena. On la retrouve d'ici quelques instants avec le titre Capuche.
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3: Pause arrive dans quelques instants, Elena aussi, et puis juste avant ça, on file en direction de nos routes, et il y a toujours un véhicule en feu sur la Nationale 4 Bruxelles-Namur-Arlon-Luxembourg à hauteur de Champion. En direction de Luxembourg, la situation est dangereuse, il s'agit d'un camping-car en feu, la voie de droite est toujours bloquée, vous perdez 15 minutes. On nous signale également des ralentissements sur le 19 entre l'aire de Saint-Guilain et Jemappe vers Mons, vous perdez 10 minutes. Ça coince également sur le 42 entre Oudingoni et Boisden vers Liège, vous perdez 10 minutes dans les deux sens, et puis on nous signale également un accident à Jette vers Grand Bigard, vous perdez 45 minutes. Je vous rappelle évidemment que si vous constatez quoi que ce soit sur les routes, un seul numéro de téléphone, le RTBF Mobile Info 0800 48 400.

0: On va avoir dans quelques instants Jonas Blue et Malive avec Age of Desire. Et puis les copains, durant l'été, Typique est là pour vous. On vous permet d'ailleurs de pouvoir passer à vos meilleures soirées.
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0: Durant tout l'été, la fête est présente ici sur Typique parce que dès 20h, on retrouve Caro qui prendra les commandes de votre soirée avec une playlist que perso, moi j'adore, puisqu'on va avoir tout plein d'électropop, une sorte de before, mais assez sympa pour pouvoir décompresser juste après le boulot. Et c'est pas Nat qui vient de nous découvrir qui va dire le contraire. Elle me dit qu'elle valide la playlist. Elle n'a rien vu. Et puis vous allez aussi pouvoir profiter de tous nos DJ résidents qui viendront mixer et vous permettre de profiter d'une soirée de qualité avec des mix exclusifs, puisque Typique Party, c'est 7 jours sur 7 durant tout votre été. Le démarrage des festivités, ce sera donc dès 20h avec Caro, et puis à partir de 22h avec un mix d'Alex Hermis. Bref, un été de qualité, c'est ce qu'on s'apprête à passer, notamment avec la playlist Jonas Blue Malive, Age of Desire, ça arrive dans quelques instants, et puis voici la pépite de Bébé Brune sur Typique. 200.

0: On reste bien là, on touche à rien, on profite pleinement de la playlist. Je peux vous dire qu'on va se régaler dans quelques instants avec Ugel qui arrive aux côtés d'Ultra Naté, Imael Angel, ce sera Moving to the Sun. Et puis pour faire plaisir à Caro, il y a du Justin Bieber aussi dans la suite. D'ailleurs, durant tout l'été, vous le savez, on vous accompagne avec une playlist de compétition. D'ici quelques instants, c'est Caro qui vous dégainera tout ça sans aucun problème avec une sélection musicale d'électropop, histoire de pouvoir profiter pleinement du jardin, du balcon, de pouvoir vous taper le meilleur trajet retour en direction de la maison après une dure journée de boulot. Vous allez véritablement pouvoir décompresser grâce à Typique. Et puis, en parlant de Caro, dans quelques instants, elle va nous parler de Miley Cyrus, qui risque de tous nous mettre d'accord. Elle risque bien de faire son grand retour, mais d'une manière dont, franchement, on n'est pas spécialement prêt. En tout cas, moi, honnêtement, j'en ai vraiment hâte. Et pour savoir ce qui se passe avec Miley Cyrus et comment est-ce qu'elle va faire son grand retour, une seule solution, c'est de bien rester ici, à l'écoute de Typique. Ugel, Ultra Naté, Imael Angel, Moving to the Sun, c'est prévu, Justin Bieber aussi. Et puis, on va rester avec ce côté un petit peu solaire, ce côté latino. Bad Bunny, il arrive de suite avec Titi me pregunto. Ouh, j'ai eu un petit peu de mal. En attendant, Bad Bunny il arrive de suite en playlist.
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7: Il est 20h.
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7: Yes, on va passer une belle soirée. J'espère que vous allez bien. Je suis très contente de vous retrouver ce soir. Nouvelle semaine, on est lundi et je le sens. Je peux vous dire, j'ai l'impression que là, ça fait 3 lundis de suite que je suis en train de passer. Je suis très fatiguée, mais j'ai pris mon petit café pour bien me rebooster pour vous. Parce que ce soir, on va s'ambiancer quand même. On va faire la fête sur Typique jusqu'à 22h avec cette playlist qui nous régale toujours. Robin et Zara Larsson avec Talk To Me Zara. Et il y aura également Karol G pour bien commencer cette émission. Et puis bien sûr au niveau du WhatsApp, hein, je vous attends, je compte sur vous pour papoter, me raconter votre vie, me demander un titre, faites-vous plaisir. 0400 71 200 300, c'est 100% gratuit. Et là comme promis, c'est Karol G. Passez un très très bon moment et merci d'être

0: On est déjà au mois d'août et clairement l'année, elle passe à une vitesse, c'est affolant.
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0: Et comme je n'aime pas faire les choses comme les autres, eh bien j'avais envie qu'on parle de bonnes habitudes, de nouvelles résolutions, parce qu'il nous reste quelques mois avant le 31 décembre. Et donc moi je suis ok de dire, ok, on commence à faire ça quelques mois avant le mois de décembre. Attendez, parce que août, ça nous fait septembre, octobre, novembre, décembre. Ah, il nous reste 4 mois. Moi je... Ah mais non, attendez, j'ai pas compté. Septembre, octobre, novembre, décembre. Oui, 4 mois. Moi j'avais l'impression qu'il nous reste encore 6 mois. Pas du tout, il nous reste 4 mois. Mais, voilà, rien n'est perdu. Donc allez-y, envoyez-moi en message l'habitude que vous aimeriez avoir avant la fin de l'année. 0471 200 300. Alors oui, il y a le sport, il y a lire davantage, boire plus d'eau, moins de temps sur son téléphone, aller dormir plus tôt. Ça peut être une passion que vous avez envie, je sais pas, peut-être que au début d'année vous vous êtes dit, ok, maintenant je commence la peinture, j'en sais rien, et vous l'avez toujours pas fait. Et ben c'est le moment. 0471 200 300, l'habitude qu'on veut absolument avoir avant la fin de l'année. Je lis tout ça et puis moi aussi je vais réfléchir, et comme ça je vous partage mes idées. Daft Punk qui arrive d'ici quelques minutes avec One More Time, et puis avant c'est Temper City avec Self-Aware. Profitez bien, montez le son, mettez-vous à l'aise, vous êtes sur Typique.

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4: Petit souci de tapis, mais tout va bien. On parle des résolutions là sur Tipeee. Je vous ai demandé m'envoyer ce que vous voulez faire avant que l'année se termine. Parce que oui, hein, on n'est pas obligé de faire ça au mois de janvier. Moi, j'aime bien faire ça en plein milieu de l'année. Allez hop, il nous reste 4 mois avant le mois de décembre. Et on a Benoît qui nous a dit appeler plus souvent mes parents. On se dit toujours qu'on va le faire demain, mais le temps passe vite. Benoît, franchement, c'est pas mal. C'est bien, hein, et je pense aussi les parents devraient appeler leurs enfants, les deux. L'inverse, on va dire dans les deux sens. C'est important d'appeler sa famille, que ce soit sa sœur, son fils, son frère. Je pense que c'est important de dire aux gens qu'on les aime et qu'on pense à eux. Élodie qui nous dit arrêtez de culpabiliser quand je prends du temps pour moi. J'ai toujours l'impression que je devrais faire autre chose. Mais Élodie, oui, clairement, t'as bien raison. Il faut arrêter de faire ça. Je suis un peu pareil. J'ai l'impression de perdre du temps, en fait. Voilà. Si je ne fais pas quelque chose, j'ai l'impression de perdre du temps. J'ai l'impression que ça ne va pas, que je ne suis pas censée faire ça. C'est une catastrophe. Et il y a Thomas qui nous dit économiser un peu tous les mois, même 50 euros, parce que j'ai envie d'arriver aux vacances sans stresser pour mon compte en banque. Oui, c'est pas mal ça aussi, Thomas. Bonne idée. On dit tous. En vrai, ce qui revient le plus souvent, c'est l'argent et le sport. Je trouve qu'on dit toujours ça chaque année et on a du mal à tenir, mais il y en a qui arrivent et franchement, bravo, chapeau. Et il y a Chloé, enfin, je vais terminer avec Chloé, qui dit ma résolution, c'est d'arrêter de vouloir que tout soit parfait avant de commencer quelque chose. Mieux vaut fait que parfait. Mais oui, ça aussi, c'est pas mal. Moi, justement, Chloé, c'est un petit mix comme toi. Moi, je pense que je devrais faire directement les choses. Par exemple, je fais pas mal de montage sur mes réseaux sociaux. Et j'attends toujours la Saint-Glinglin. J'attends la lune, là, pour monter tout ça. Et j'attends que ce soit parfait. Je mets des heures et des heures à faire quelque chose. Alors qu'en fait, c'est bon. Hop, fais-le. Poste ça, prends-toi 2-3 heures sur la journée pour vraiment bosser sur ça et puis let's go. Voilà. Bon allez, merci pour vos messages. 0471-200-300 pour vos résolutions. Et j'espère que vous allez tenir, mais j'ai confiance en vous. Je suis sûre que vous allez y arriver. Taylor Swift arrive dans la suite de la playlist et puis avant c'est Avicii avec Addicted to You.

J'ai une bonne nouvelle pour les fans de Miley Cyrus. Oh my god, mon titre préféré. Miley Cyrus va pouvoir bientôt peut-être retrouver des plateaux de tournage après avoir mis sa carrière d'actrice entre parenthèses pour se consacrer à la musique. Eh bien, elle serait en discussion en ce moment pour jouer dans une adaptation d'une pièce de William Shakespeare. Donc ce serait un retour au cinéma qui va marquer une nouvelle étape dans sa carrière. Et puis il faut dire que Miley, elle n'est pas du tout étrangère aux caméras avant de remplir les salles de concert. Elle s'est fait connaître grâce à Anna Montana. Je ne sais pas si vous regardiez, mais vraiment toute mon enfance avant d'enchaîner plusieurs rôles au cinéma. Et cette fois-ci, du coup, elle va pouvoir relever un défi bien plus différent avec un classique de Shakespeare. On verra bien. En tout cas, il n'y a rien d'officiel. Peut-être qu'elle sera de retour à Hollywood ou pas. On verra bien. En tout cas, je vous tiens au courant. Ça, c'est promis. Et du coup, je vous propose de l'écouter avec son titre Party in the USA. Profitez bien et montez le son. Moi, ça va être grave l'ambiance dans le studio, là.

Allez, je profite pour passer un bonjour à Cédric, Nolan, Peyton et le meilleur, Roulian. Moi aussi, j'en profite. Roulian, je fais plein de petits bisous, mon chéri. J'espère que tu vas bien. Tu me manques beaucoup et on attend que tu viennes dormir à la maison. Donc, c'est quand tu veux. Et pour tous les autres, on va écouter Maggie et les Black Eyed Peas avec A Gotta Feeling.

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Allez, nous, on continue avec Samber là jusqu'à 21h, et il y aura aussi Lola Young dans la suite.

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2: Ne bougez pas, la soirée continue sur Typique et on va écouter Pink. Il y aura aussi Gordo et Rainier, Zone Wild. Donc ne bougez pas, montez le son et mettez-vous à l'aise. Il est 21h.

0: belle soirée, vous êtes sur Typique.
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0: Clairement, on passe un très très bon moment ensemble sur Typique avec cette playlist qui, je vois, vous plaît chaque soir. Je reçois des tonnes et tonnes de commentaires par rapport à ça. Et donc moi, ça me fait trop trop plaisir de vraiment pouvoir vous accompagner et vous ambiancer tous les soirs pendant l'été. Parce que là, c'est clairement les deux mois d'été, on est ensemble. Et moi, je suis très très très heureuse d'être là avec vous. Sur le WhatsApp, vous pouvez justement venir papoter avec moi, interagir pendant tout le long de l'émission. C'est 100% gratuit au 0471 200 300. Et j'espère que les musiques qui arrivent vont vous plaire, parce que ça va être Justice avec Dance. Et puis juste avant, je vous propose Low Way avec Sale Gosse.

0: À suivre dans la suite de la playlist, je vous propose d'ici c'est Théodora avec Mélodrama. Et puis avant, c'est Feder avec Goodbye.
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Nous on continue avec Sena Spiro et Calvin Harris dans la suite de la playlist avec Slide.

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On va écouter Tyler, The Creator, avec Ring Ring Ring, qui en 2025, je vous le rappelle, était artiste de l'année, hein, quand même pas mal hein, cet artiste. Et avant, c'est Kato avec Turn the Light Off. Et s'il vous plaît, à chaque fois, j'ai vraiment la rêve du TikTok, de la pub du gars qui danse. J'espère que vous l'avez aussi. Si oui, dites-le moi sur le WhatsApp.

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0: Merci pour cette belle soirée. Je vais vous laisser entre deux bonnes mains parce que vous avez encore la musique qui continue avec Disco Line, Tinashe, Elder Brook également avec Numb, la version remixée par Joris Vorn. Et puis dès demain matin 6h, vous allez pouvoir retrouver le réveil de Typique entre 6h et 9h. Vous avez bien sûr dès 22h un de nos DJ résidents qui va faire la fête avec vous. Donc restez bien à l'écoute pour découvrir qui sera là ce soir. Et moi je vous retrouve demain à 20h. Je vous fais plein de bisous. Profitez bien de votre journée, dormez bien et on se voit demain soir. Bisous.
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